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1: Bonjour, le Forum africain de l'eau s'est tenu à N'Djamena les 15 et 16 juillet 2026, mercredi et jeudi, sous le thème de la vision à l'action. Il a été co-organisé par le gouvernement tchadien et le groupe de la Banque mondiale. Ce forum visait plusieurs objectifs, dont la mobilisation des financements pour les infrastructures hydrauliques en Afrique. Le forum visait aussi à renforcer la coopération entre les États africains sur la gestion des ressources en eau et à accélérer la mise en œuvre de projets liés à l'accès à l'eau potable, à l'assainissement, à l'irrigation et à la résilience climatique. 4 chefs d'État africains ont participé à ces travaux. La tenue du Forum africain de l'eau nous offre l'opportunité de revenir sur la problématique liée à l'accès à l'eau potable sur le continent africain avec mes 3 invités. Patrick Mboyo, professeur de droit public à l'Université protestante au Congo. Bonjour Patrick Mboyo.
2: Bonjour Monsieur Topona.
1: Patrick Mboyo, chercheur associé à l'Université Paris-Saclay, enseignant à l'Université Grenoble-Alpes en France. Deuxième invité, Moussa Malam Abdou, hydrologue à l'Université André Salifou de Zender. Bonjour Moussa Malam Abdou.
3: Bonjour Monsieur Eric Toubana.
1: Enfin le troisième invité, Baïdessou Soukolgué, juriste, politiste et spécialiste de questions de gouvernance. Bonjour Monsieur Soukolgué.
4: Bonjour Eric Toubana.
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5: Je ne crois pas que ce forum pourra changer la situation de l'eau au Tchad. Il faut d'abord une volonté politique. C'est ce qui manque dans nos pays.
6: La qualité de l'eau que certains Tchadiens boivent dans certaines localités fait pitié. Si ce forum peut changer quelque chose, pourquoi pas?
7: Pour moi, l'argent que la Banque mondiale a injecté pour l'organisation de ce forum aurait pu construire directement des milliers de fontaines d'eau à la population. Les rencontres du genre se terminent souvent par des recommandations qui ne seront jamais appliquées.
1: Voilà la réaction de quelques N'Djaménois au sujet de la tenue du Forum africain de l'eau, un forum qui s'est tenu cette semaine à N'Djamena au Tchad. Baïdessou Soukolgué, quel bilan faites-vous de ce forum?
4: Bon, s'il faudrait oser un bilan de ce forum, il faudra peut-être regarder du côté de la représentativité, de la participation, qui pour moi est très timorée et faible. Seulement 4 présidents africains, celui du Bénin, de la Mauritanie, du Gabon et de la République démocratique du Congo ont fait le déplacement avec les autres pays représentés à un niveau moindre dans la hiérarchie administrative. Évidemment, le forum a accouché d'impact, mais la question qui se pose, c'est celle de la validité d'un tel pacte conclu à l'issue d'un sommet pratiquement boycotté par les autres chefs d'État. Mais au moins, le sommet a eu le mérite de poser les bonnes questions, même si la qualité des panels, pour moi, méritait d'être améliorée. Idem pour la communication et la visibilité de ce grand événement qui, malheureusement, n'a pas répondu aux attentes. Et on attend de voir comment la Banque mondiale et les autres partenaires vont se mobiliser pour mettre la main à la poche et soutenir les initiatives qui ont été décidées dans le cadre de ce pacte.
1: On le sait, Baïdessou Soukolgué, l'accès à l'eau demeure l'un des principaux défis de développement au Tchad, et pas seulement. Est-ce que vous pensez que les chiffres communiqués par les autorités reflètent la réalité? On nous parle d'un taux national d'accès à l'eau potable estimé à 63,5% de la population.
4: Évidemment, lorsque le ministre en charge de la question a avancé ce taux, cela a fait rire, cela a fait l'objet de beaucoup de débats. Mais il faudra, en matière de taux, quant à l'accès à l'eau potable, peut-être passer en revue les différents critères ou axes d'évaluation. Le taux de 63,5% donné par le ministre est sans doute sur la base d'un critère administratif. Et le critère administratif, souvent, il est calculé à partir du nombre de personnes qu'un ouvrage hydraulique est censé desservir, et selon des normes administratives. Donc, c'est le critère prédominant, malheureusement, dans l'établissement et l'élaboration des statistiques officielles, ce qui ne signifie absolument rien. En dehors de ce critère, il y a d'autres critères qu'il faudrait pour moi considérer et qui peut permettre de déterminer exactement quel est le taux de l'accès à l'eau potable. Le deuxième critère, c'est celui de l'accès à un service de base. ce critère mesure l'utilisation effective des ouvrages aux sources d'eau potable, ainsi que leur proximité par rapport aux ménages. Il ne suffit pas de faire 10 000 forages pour dire qu'on a donné de l'eau à 100 000 personnes. Il faudrait encore que ces forages soient réalisés dans la proximité des ménages et que ces forages effectivement fonctionnent pour produire de l'eau. Et le troisième critère fondamental pour moi, c'est celui de l'accès à une eau véritablement potable. Et c'est ce critère-là qui est d'ailleurs conforme aux normes de santé et de sécurité. Et c'est le critère aussi qui s'aligne avec les objectifs du développement durable, notamment l'objectif 6.1.1, qui devrait être le critère essentiel. Il est en lien avec des indices qui permettent de mesurer le bien-être de la population, notamment la santé. Et quand vous prenez le Tchad, on a juste étendu des réseaux de distribution d'eau qui existaient déjà et qui dataient de la période de l'indépendance. Et donc, ça pose la question de la qualité de l'eau. Les outils utilisés pour la plupart, c'était des outils en fer. Aujourd'hui, on est passé à des PVC plus adaptés, etc. C'est toutes ces questions. Et si on doit aller sur la base des deux derniers critères que je viens de décliner, on va certainement passer de 63,5% à moins de 10% malheureusement.
1: Merci Baïdou Soussoukoulgui. Patrick Mbouyo, la République démocratique du Congo, votre pays, présente un paradoxe majeur. Le pays dispose d'immenses ressources hydriques, mais une grande partie de sa population n'a toujours pas accès à une eau potable sûre, tout comme d'ailleurs au Tchad et dans d'autres pays africains.
2: Oui, c'est tout à fait paradoxal. C'est le comble pour la République démocratique du Congo. Nous avons affaire à un pays immensément riche sur le plan hydrique, parce qu'avec le fleuve Congo, nous avons le deuxième cours d'eau le plus puissant en termes de débit, après l'Amazonie.
1: Oui, la RDC possède aussi plus de 50% des réserves d'eau douce de surface de l'Afrique.
2: De la planète. Et même, on parle de près des 40%, des 35 à 40% des ressources de toute la planète. Ces ressources hydriques, ça se trouve en République démocratique du Congo, parce que l'Amazonie a un débit irrégulier, tandis que le fleuve Congo a un débit régulier. C'est-à-dire qu'il arrive des certains moments où la République démocratique du Congo, le fleuve Congo, peut rivaliser avec l'Amazonie en termes de capacité de débit de la quantité d'eau douce déversée sur l'océan Atlantique. Donc ça, c'est une précision que je voudrais rapporter. C'est simplement, lorsque je lis le discours du président Tshisekedi, il parle notamment en deux phases. Premièrement, il dit qu'il souhaiterait préconiser une meilleure intégration des politiques publiques en matière d'eau, ce qui est loin d'être le cas. Néanmoins, je retiendrai dans son discours quelque chose d'important, c'est qu'il dit que nos politiques doivent être pensées à l'échelle des bassins, parce que l'eau, c'est une ressource qui s'évalue dans le cadre d'un bassin de vie. La République démocratique du Congo constitue en elle-même un bassin qu'on appelle le bassin du Congo. Et le bassin du Congo, c'est le poumon, je peux dire, vert de l'Afrique en ce qui concerne les ressources hydriques, mais aussi en ce qui concerne le traitement de l'air pollué. Parce qu'avec les tourbières, les tourbières que nous avons en République démocratique du Congo, nous sommes capables de traiter, d'emmagasiner une grande quantité de CO2, c'est-à-dire que toute l'industrie africaine pourrait se trouver en République démocratique du Congo et on n'aurait malgré cela aucun problème en matière de pollution d'air.
1: Mais Patrick Mbouyo, 23% des ressources renouvelables du continent se trouvent en RDC selon des données citées par la JIZ. Seulement moins de 43% des Congolais ont accès à l'eau potable. Comment est-ce que vous l'expliquez?
2: Moins de 40% en réalité, c'est même pas 43%, moins de 40%. Première chose, c'est que les politiques d'ajustement structurel qui sont arrivées dans les années 90 ont déstructuré notamment le service public d'accès à l'eau. Parce que je précise que...
1: Notamment la régie des eaux.
2: La distribution d'eau potable est un service public. Et l'accès à l'eau est un droit. Donc, comme chaque service public, le service de gestion de l'eau est soumis à ce qu'on appelle les lois déroulantes. La continuité, l'adaptabilité et l'égalité. Or, nous avons dans un pays comme le Tchad, où le gouvernement prétend avoir 60% d'accès à l'eau, où il y a des inégalités incroyables. À certains endroits, on a seulement 10%, voire 20% de la population qui a accès à l'eau, parce que le Tchad est un pays qui est situé dans une zone aride. En République démocratique du Congo, c'est un petit peu paradoxal. La controverse, c'est que le bassin du Congo couvre tout le territoire national, mais l'accès à l'eau potable n'est pas facilité, parce qu'on a détruit la régie des eaux dans les années 90, et après cela, on a eu du mal à relancer. Donc, comme ma logique, ma théorie, en tant que juriste de droit public, c'est de remettre le service public dans le cadre de ce qu'on a conçu comme service public. La continuité, l'adaptabilité, l'égalité. Parce qu'il n'y a pas eu de continuité dans le service de l'eau. La régie des eaux est aujourd'hui l'ombre d'elle-même. En conséquence, nous avons des sociétés des ventes d'eau en bouteille. Actuellement, je suis à Kinshasa et je constate que les premiers déchets qui font problème ici dans la ville de Kinshasa, ce sont les plastiques, les bouteilles en plastique d'eau. Et ces bouteilles en plastique ont pilulé. Pourquoi ? Parce que les gens n'ont plus confiance en l'eau de la régie des eaux. L'eau qui sort du robinet est jaunâtre et parfois on y trouve des ascaris ou des bêtes, des vers, des terres dans l'eau, c'est imaginable. Autre conséquence, c'est qu'on a de plus en plus des forages dans une ville qui est initialement aride. La ville de Kinshasa, le sol de la ville de Kinshasa est un sol instable. Chaque année que je viens au Congo, je constate de plus en plus que les maisons s'affaissent. Les anciennes constructions des années 80-90 s'affaissent et les rues sont de plus en plus hautes parce que la ville est à un sol tout à fait aride, marécageux. Or, construire, multiplier la construction de ce qu'on appelle, j'ai oublié le terme, je venais de le dire tantôt, l'autre des forages d'eau, voilà, mais la multiplication des forages affaiblit encore la terre congolaise, la terre quinoise, et rend cette terre de plus en plus vulnérable, ce qui fait que dans quelques années, on va avoir et le problème des bouteilles en plastique d'eau, et des problèmes de curage des caniveaux, puisque ces bouteilles finissent dans les caniveaux pour la plupart du temps, et en plus on va avoir des problèmes d'affaissement des terrains, parce que nous aurons multiplié des forages d'eau sur un territoire qui est constitué des terrains marécageux et des terrains qui sont tout à fait molles, et qui sont tout à fait mous, pardon, et qui ne peuvent pas supporter une grande quantité de forages en son sein. Voilà le problème, comme je peux l'expliquer dans un premier temps.
1: Ok, merci. Je vais revenir à vous tout à l'heure. Moussa Malam Abdou, vous êtes donc hydrologue à l'université André Salifou de Zender au Niger. Le Niger qui est un pays sahélien fortement marqué par l'aridité, tout comme d'ailleurs le Tchad. La conséquence est que l'accès à l'eau est une source de problème.
3: Alors, oui, l'accès à l'eau est une source de problème, mais ce problème n'est pas lié tant à la disponibilité de la ressource, mais c'est plutôt aux conditions d'accès. Le Niger, pour l'instant, ne souffre pas d'un manque de la ressource, parce qu'en termes d'eau mobilisable par année, nous avons plus de 30 milliards d'eau qui sont mobilisés par année, tant en eau de surface qu'en eau souterraine. Par contre, ce qui pose problème, c'est les conditions d'accès.
1: Oui, mais selon les données compilées par la Banque mondiale, la FAO, au moins 90% des ressources en eau du Niger proviendraient de l'extérieur du pays. Est-ce que vous confirmez ces informations?
3: Oui, parce que le fleuve Niger est une des sources principales. Les 30 milliards constituent des eaux de surface. Il n'y a que 2,5% qui sont des eaux souterraines. Et donc le fleuve Niger est une source majeure par rapport à l'eau. Mais cette eau-là, pour l'instant, elle n'alimente pas une grande partie du pays, puisque le fleuve se trouve dans la partie ouest, et toutes les autres parties du Niger, essentiellement, s'utilisent donc les eaux souterraines, parce que le fleuve est le seul cours d'eau permanent. Et donc, quand vous prenez l'accès, il y a des endroits où la profondeur de la nappe peut atteindre 1000 mètres, et donc, dans ces conditions, investir de l'argent pour accéder à l'eau, en réalité, c'est ce qui pose problème. Si vous prenez le fleuve, l'alimente en gros que la ville de Niamey et que la ville de Tillabéri, qui sont les deux villes qui sont situées dans l'ouest du Niger. C'est ce qui fait vraiment l'inaccessibilité à l'eau. La ressource, elle est là, mais c'est l'inaccessibilité à la ressource.
1: Ok. Baïdoussou Soukolgué, on sait que la plupart des conflits entre éleveurs et agriculteurs ou entre communautés, hein, ces conflits ont pour origine généralement le manque d'accès à l'eau ou la rareté de l'eau. Est-ce que ce sont des arguments qui vous convainquent?
4: C'est vrai que la question de l'accès à l'eau dans les pays du Sahel notamment pose problème. Il faut considérer que l'Afrique est prise en tenaille avec le Sahara au nord et le Kalahari au sud. Et dans la bande sahélienne, notamment, à certains moments, à certaines périodes de l'année, les sources d'eau se tarissent et les rares pluies qui sont dans la région avec l'explosion démographique, mais aussi à l'explosion du nombre de bétail. Les communautés en viennent à se battre pour le contrôle de cette ressource-là. Et même sur le plan stratégique, on le voit, la bataille qui ne dit pas son nom entre l'Éthiopie, l'Égypte et le Soudan concernant le barrage sur
1: de la Renaissance.
4: Le fleuve. Voilà, le barrage de la Renaissance sur le Nil, etc. Donc l'eau est source de conflits dans la plupart des pays du Sahel. Et cette source de conflits va encore s'amplifier parce que justement, avec l'absence de politique réelle de valorisation des eaux, et de politique publique pour essayer de moderniser l'agriculture ou de moderniser l'élevage, on va assister de plus en plus à ce genre de tensions.
1: Donc ce n'est pas tant l'absence ou la rareté de ces ressources en eau qui pose problème, mais c'est plutôt leur répartition inégale qui est source de conflit.
4: Il y a à la fois la répartition, mais aussi les mécanismes de gestion qui ne sont pas optimisés. Et en réalité, nous avons des eaux fluviales même que nous avons et qui se perdent dans la nature parce que les mesures ne sont pas prises pour construire des bassins de rétention, les mesures ne sont pas prises pour aménager des couloirs pour le cheptel ou pour l'élevage, etc. Et donc l'absence de mesures d'accompagnement ou de gestion de cette ressource qui débouche malheureusement sur ce genre de conflit. Et il est attendu des autorités, peut-être des politiques publiques, pour essayer de mieux encadrer l'usage de l'eau, de mieux encadrer surtout la répartition également des sources d'eau. Quand vous prenez le Tchad, avec la majeure partie du pays qui est désertique, et puis vous avez malheureusement que quelques rares puits d'eau pastoraux, et malheureusement le pays sait que la partie nord du pays, c'est la partie où le cheptel bovin, le cheptel caprin, etc., est le plus important. Mais des mesures ne sont pas prises pour multiplier les puits pastoraux. Et quand l'eau en arrive à se faire rare, évidemment, ça provoque des détentions.
1: Patrick Mboyo, les grandes villes comme Kinshasa, on le sait, connaissent une expansion urbaine qui dépasse la capacité des infrastructures existantes. Et selon nos informations, les réseaux de distribution, notamment ceux de la Régie des Eaux, et vous l'avez d'ailleurs rappelé, sont vétustes et ne couvrent pas l'ensemble du territoire. Est-ce qu'il ne faudrait pas justement que les autorités prennent au sérieux ce problème pour peut-être redorer le blason de ces réseaux de distribution d'eau?
8: Oui, c'est une très bonne question, M. Tepona. Le service public de l'eau, d'accès à l'eau potable, tout comme le service public d'accès à l'énergie électrique, doit demeurer dans ce que je disais tantôt, les lois de Roland, c'est-à-dire la continuité, l'adaptabilité, on dirait même la régularité, mais aussi l'égalité. Toute personne qui vit en réalité dans ce qu'on appelle des zones urbaines ou le contact avec la nature a besoin d'avoir des équipements d'accès à l'eau qui lui permettent de pouvoir boire de l'eau, utiliser de l'eau pour ses besoins, de l'eau potable accessible. Et bien sûr, ce service n'est pas gratuit. C'est un service public, industriel et commercial. Ce n'est pas un service gratuit. Même certains services publics administratifs sont gratuits. Et les services publics industriels et commerciaux de l'eau, comme les services publics industriels et commerciaux de l'électricité, nécessitent des équipements importants, des infrastructures assez lourdes, et il faut les payer en retour. Mais simplement, l'organisation qui a été pensée au cours peut-être de la Deuxième République sous le régime du maréchal Mobutu a été complètement déstructurée. Tel qu'on voit aujourd'hui. Nous avons, à l'époque, sous la Deuxième République, on avait le service de risque qui était géré en régie ou en tant qu'entreprise publique, où il y avait exclusivité, c'est-à-dire monopole de la Régie des Eaux pour la distribution de l'eau. Le problème, comme l'a dit un de mes interlocuteurs, n'est pas forcément l'accès à l'eau, mais le problème, c'est l'accès à l'eau potable. L'eau est disponible sur les bassins du Congo, mais l'eau disponible n'est pas toujours potable. En conséquence, nous avons des maladies.
1: Le débat Brapalabre, c'est bientôt terminé. On va faire le traditionnel rapide, dernier tour de table. Je commence par vous, Moussa Malam Abdou. Que ce soit au Niger ou dans d'autres pays, la Banque mondiale et d'autres partenaires internationaux ou régionaux, comme la Banque africaine de développement, financent des projets liés à l'accès à l'eau. Franchement, est-ce que ces projets ont des impacts sur les populations, sur le terrain?
3: Alors, comme je le disais tout à l'heure, ils sont en train un peu de résoudre, de redorer les blasons parce que, comme l'a dit le collègue, c'était un désastre avec le programme PASS. Mais aujourd'hui, on constate justement qu'ils sont revenus sur l'eau. Et pour le cas particulier du Niger, depuis 2022, il y a un projet qui vient, qui est la Banque mondiale finance. Et justement, ce financement-là a des répercussions parce que là, on est en train même d'améliorer la connaissance de la ressource. Par rapport à ça. Mais comme je le disais tout à l'heure, le vrai problème, c'est qu'il faut que nos dirigeants comprennent la portée de l'investissement sur l'eau. Je prends un exemple pour la ville de Zander, là où je suis. Imaginez qu'avec la construction de la société de raffinage du pétrole, on avait fait une addiction de plus de 460 km pour acheminer le pétrole brut, donc d'une zone de production à une zone de traitement, mais que ce même État n'a pas été capable d'investir pour faire juste 5 km pour alimenter la ville en eau. Parce que la ville de Zander est une ville historiquement qui a des problèmes. Ça fait plus d'un siècle qu'on a ce même problème. Pourquoi on n'a pas résolu le problème? Parce qu'on considère que l'investissement pour l'eau est surtout simplement pour satisfaire la population. Alors que pour un développement, si on veut vraiment qu'on se développe, il faut qu'on fasse de l'eau les moteurs même de développement. C'est une erreur de mon point de vue, le fait d'avoir considéré les ressources minières et autres, aux gens, pour les jeunes États indépendants, d'avoir mis l'accent sur les ressources minières alors qu'ils avaient de l'eau. S'ils avaient investi depuis le début sur l'eau, ils ne se seraient pas aujourd'hui à ce stade-là. Parce que l'Afrique à l'eau, l'Afrique à la terre, l'Afrique à les hommes. L'Afrique, c'est les compétences qu'elle a également en matière de l'agriculture. Aujourd'hui, si le Niger avait investi sur l'agriculture, on ne serait pas trop dépendant aussi des techniciens ou des compétences à l'international. Malheureusement, quand on avait fait l'erreur d'avoir privilégié les ressources minières, finalement, on s'en trouve un peu encore dépendant. Et si on veut maintenant aujourd'hui se développer, je pense qu'en faisant de l'eau le moteur de développement, toutes les autres activités vont se greffer. Comme avait dit déjà le collègue tchadien, quand vous avez de l'eau, c'est de l'eau de l'agriculture, c'est de l'eau de l'électricité, c'est de l'eau également pour le tourisme. Mais la seule chose qu'il faut, c'est tout simplement de développer des compétences par rapport à l'usage de l'eau. Vraiment, ce que je vois, c'est mon point de vue par rapport à ça, c'est que si on veut se développer, il va falloir qu'on fasse de l'eau le moteur de la recherche, le moteur par le développement, et ça deviendra maintenant une boule de neige qui va impacter tous les autres secteurs. Voilà ce que je pense par rapport à vraiment comme solution.
1: Baïdoussou Soukolgué, un mot par rapport au financement apporté par certains bailleurs de fonds, Banque mondiale, Banque africaine de développement. Est-ce que ces financements ou les financements des projets liés à l'accès à l'eau sont visibles, ont des impacts visibles sur le terrain au Tchad?
4: Oui, on essaie de voir de plus en plus justement ce genre d'appui au secteur de l'eau. Rien qu'à considérer les chiffres annoncés à l'issue du forum de N'Djamena, nous avons le Tchad lui-même comme État qui s'engage à mettre 15 milliards par an sur cette question-là, sans malheureusement nous annoncer une stratégie de mobilisation de ces 15 milliards, si ça commence cette année ou ça commencerait plutôt à partir de l'année prochaine.
1: Et ça ne sera pas effet d'annonce?
4: Et bien justement, voilà pourquoi je dis qu'il n'y a pas, cette annonce n'a pas été accompagnée d'une stratégie concrète pouvant nous montrer comment ces ressources pourront être mobilisées ou pourront être traduites dans le concret sur le terrain. Mais il faut considérer déjà que ce forum de N'Djamena lui-même fait suite à un autre forum organisé justement par l'Agence africaine de développement à Ouda ou DEPAD en Afrique du Sud l'année dernière, déjà sur la question de l'eau. Et la Banque mondiale qui s'implique de plus en plus dans la gestion de cette ressource-là, justement parce que la plupart des indicateurs montrent très clairement que l'eau pourrait être l'une des principales causes des conflits dans les années à venir. Et donc, si vous voulez la stabilité dans beaucoup de pays, notamment dans la bande sahélienne, il faudra résoudre cette question de l'eau. Mais il faudra surtout pousser et la Banque mondiale et les autorités à casser la fracture. Parce que faire des réalisations dans les grandes villes, c'est bon. Mais il ne faudrait pas réduire la vie d'un État aux villes. Nous avons le monde rural et beaucoup de nos États d'ailleurs ne tiennent que par le monde rural. Malheureusement, les investissements dans le monde rural sont encore très marginaux et donc il faudra faire le suivi de ce forum-là. Nous avons vu que la Banque mondiale annonce un chiffre de 160 millions de dollars justement pour soutenir les efforts dans ce secteur et il faudra surtout consacrer du temps à la question de la gestion de ces ressources-là. On peut mobiliser les millions, on peut mobiliser les fonds, mais leur gestion reste toujours un problème fondamental.
1: Le gouvernement congolais et la Banque mondiale ont lancé un programme d'environ 1,25 milliard de dollars visant à améliorer l'accès à l'eau pour 12 millions de Congolais dans plusieurs provinces. Est-ce que c'est un projet qui va être viable, Patrick Mbuyo?
8: Je pense que c'est un projet viable, mais est-ce que ce sera un projet qui va voir le jour, premièrement? Il faut se poser la question. Si on ne va pas encore s'adonner au sport national de détournement, de corruption, je pense que c'est un projet viable. Mais si malheureusement on va revenir au travers que nous connaissons avec des détournements, des corruptions, l'argent qui est dilapidé de n'importe quelle manière, malheureusement, ce sera encore une fois de plus de l'endettement parce que cet argent n'est pas gratuit, ce n'est pas un don, ce sont des prêts que la Banque mondiale donne comme d'habitude. Et je dirais simplement qu'en réfléchissant sur ce projet, quand bien même qu'il serait viable, nous devons savoir qu'aucune ville, aucun territoire n'a été construit dans ce monde sans réfléchir premièrement à l'eau, c'est-à-dire l'accès à l'eau et son pendant, qui est le service d'enseignement, de drainage et d'assainissement. Parce qu'avoir l'accès à l'eau, c'est bien. Mais il faut réfléchir quand l'eau coule du robinet. Où est-ce que l'eau usagée va? L'eau qui vient potable, elle est potable pour qu'on s'en sert. On s'en sert pour boire, pour se laver, pour nettoyer tout ce dont on a besoin. Mais après avoir utilisé l'eau qu'on a consommée potable, après l'avoir utilisée, elle n'est plus potable, où est-ce que cette eau va partir par la suite? C'est le pendant de l'accès à l'eau qu'on appelle le système de drainage et d'assainissement. Aucune ville dans ce monde. J'ai visité plusieurs villes dans le monde, que ce soit New York, que ce soit Istanbul, que ce soit Dubaï, partout ailleurs dans le monde, même Paris. Toutes les villes, les plus grandes villes au monde, sont construites, soit au bord de l'océan ou de la mer, soit au bord d'un cours d'eau. Et cela est une nécessité. Même les plus grands immeubles, les plus grandes tours du monde. Vous allez voir un quartier comme Manhattan. Manhattan s'est fait de gratte-ciel parce que justement, il y a l'eau à côté. Il y a l'océan Atlantique à côté.
1: Et je rappelle que les locaux de la Deutsche Welle sont situés juste à côté du Rhin, hein, à moins de 5 minutes.
8: Exactement, j'allais vous dire. La ville de Berlin, Bonn, vous allez voir que ces villes ne sont pas construites ex nihilo. Il y a des cours d'eau à côté. Nous devons savoir exploiter nos cours d'eau dans le sens d'adduction, aller pour utiliser l'eau, mais nous devons aussi penser au sens retour, pour permettre à ce que l'eau ne devienne pas un problème, comme nous pouvons le voir au cours des saisons de pluie. Mais je vous dis, M. Topona, quand il pleut à Kinshasa, vous n'avez pas la possibilité de circuler, parce qu'on n'a pas réfléchi au développement de la ville qui a maintenant 15 millions d'habitants.
1: Mais je vous demanderai de poser la même question à Baye de Soussekoulgué par rapport à N'Djamena.
8: Mais oui, mes collègues ont bien exprimé, mon co-débatteur tchadien, mon collègue nigérien, ont bien exposé la situation. Cela veut dire que nous avons de la matière grise en Afrique pour bien traiter la question de l'eau. Mais l'eau, comme je l'ai dit au départ, peut être une bénédiction quand on sait s'en servir, mais elle devient une malédiction quand on ne sait pas s'en servir parce qu'elle peut créer des crises de l'eau, elle peut créer des conflits, et même l'eau elle-même peut devenir un désastre, voire arriver à casser ce qu'on a construit, puisqu'on n'a pas su canaliser par la suite l'eau qui va venir après d'avoir utilisé.
1: C'est C'est donc la fin de ce débat consacré à l'accès à l'eau sur le continent africain. Débat organisé à l'occasion de la tenue du Forum africain de l'eau du 15 au 16 juillet 2026 à N'Djamena, au Tchad. Merci à tous mes invités, aux trois invités d'avoir accepté de participer à cette discussion. Patrick Mboyo, professeur de droit public à l'Université protestante au Congo, chercheur associé à l'Université Paris-Saclay, enseignant à l'Université Grenoble-Alpes en France, Moussa Malam Abdou, hydrologue à l'Université André Salifou de Zender au Niger, et Baïdessou Sokolgué, juriste, politiste, spécialiste de questions de gouvernance. À la semaine prochaine pour une nouvelle thématique sous l'arbre à palabre.
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0: voiture, soit chez vous, juste pour écouter le début de cette émission. Après, pendant la pause musicale, vous avez intérêt à vous précipiter pour venir au port de la Creusie où il y a un marché d'artisans et d'artisanes. Vous pouvez manger et boire un coup sur place. Voilà, c'est pour nous, Studio Zef, le dernier plateau de l'été. Et puis on a le plaisir d'accueillir pour ouvrir cette émission Mathieu Sparado, réalisateur, et Claudia, productrice, pour nous parler d'un film documentaire à contre-courant de Loire. Alors je vais tout de suite vous donner la parole pour vous présenter un peu plus et pour nous raconter cette belle aventure.
1: Mathieu. Eh bien, bonjour à tous, merci de nous recevoir sur ce plateau de Studio Zef, et c'est très drôle de revenir ici parce que vous faites partie du film sans le savoir. Vous faites partie d'une séquence du film, et c'est super de pouvoir aujourd'hui présenter le film dans le cadre de cet événement-là organisé par la Ralingue, parce que c'est exactement dans ce contexte-là qu'on avait imaginé que le film puisse être inscrit. Ce film à contre-courant de Loire, en fait, il a été imaginé il y a presque un an autour d'une blague où Cédric et Lucas avaient déjà prévu ensemble de participer à cet événement de la Grande Remontée. Et en fait, deux mois avant le grand départ, ils m'ont proposé de participer à cette Grande Remontée. Et on a pris la décision d'en faire un film et de monter dans un bateau avec eux et de raconter cette histoire.
2: Alors, vous dites qu'on est dans le film. Alors, oui, parce que nous avons déjà eu le plaisir de vous accueillir. Alors, on vous avait pas interviewé, Mathieu, mais vous étiez là, caméra à la main, en train de filmer les événements. Et si vous voulez en savoir plus sur la Grande Remontée, vous pouvez aussi aller sur studiozef.fr, écouter les grands directs, hein, et où il y a l'émission donc du mois de septembre qui est consacrée à la Grande Remontée.
0: Et alors, cette aventure, vous connaissiez l'association La Ralingue auparavant? Vous aviez déjà fait des choses avec eux?
1: Mon petit frère Lucas, qui du coup fait partie de La Ralingue et qui est le meilleur ami de Cédric Joubert, donc qui sont basés dans le hangar avec l'étendard. J'avais entendu parler du coup de cette association, de ce qu'ils avaient envie de mettre en place, une association aujourd'hui qui est jeune, mais qui en très très peu de temps a réussi à avoir beaucoup d'adhérents, à fédérer des gens autour d'eux et à être très innovante dans des activités ou dans des événements. Donc moi j'en avais entendu parler et Lucas évidemment était un grand ambassadeur de l'association pour relayer un peu tous les projets qui se mettaient en place.
0: Est-ce que à titre personnel, vous avez un rapport particulier à la Loire?
1: Alors, moi j'ai grandi à Cormeray, mais en fait Blois, ça a été la ville dans laquelle j'ai fait toute ma scolarité. Donc en fait, toute ma vie, j'ai été aux alentours de la Loire sans jamais vraiment m'intéresser autant à elle. Et pour la première fois, pour ce film-là, c'est la première fois en revenant ici, en me disant on va tourner un film ici, où j'ai eu l'impression que j'avais presque pas besoin de faire un repérage. Je connaissais déjà les lieux, je connaissais déjà les routes pour aller voir les bons axes, pour voir la Loire dans sa meilleure lumière. Et donc ça, c'était assez amusant.
2: C'est votre premier film, ou au contraire, vous êtes déjà cinéaste et vous avez déjà filmé plein d'environnements différents?
1: Alors c'est pas le premier film, puisque j'ai déjà eu l'occasion de faire d'autres documentaires, plutôt dans le milieu de la musique ou dans le sport. Par contre, c'est la première fois que c'était un projet de long métrage documentaire, mais surtout la première fois que c'était pas un projet de commande, mais un projet à mon initiative, un peu comme certains cinéastes veulent faire parfois un projet personnel, que ce soit un court métrage, un long métrage, quelque chose qui émane vraiment d'une envie personnelle de raconter une histoire qui les touche.
2: On parle beaucoup de la couleur de la Loire, hein, de sa luminosité. Quand on remonte la Loire, comme vous l'avez fait, en partant de Saint-Nazaire, c'est bien ça?
1: Absolument.
2: Vous êtes arrêté à Orléans, vous êtes allé plus loin?
1: On est allé jusqu'à Orléans. Le film raconte l'histoire de Saint-Nazaire jusqu'à Orléans.
2: Est-ce que la lumière, elle change au fur et à mesure?
1: La lumière change, la couleur de la Loire change, ses reflets changent, le ciel change, les communautés changent tout en ayant le même amour pour ce fleuve. Mais surtout, dans le film, on le raconte très bien,

0: plus que la lumière. La Loire est pas la même. La Loire est beaucoup plus agitée, beaucoup plus importante aux abords de l'estuaire. Et quand on la remonte, on se rend compte qu'elle est vraiment différente en fonction des étiages qui aux abords des villes, entre autres.
1: Est-ce que au cours de cette aventure donc de film documentaire, vous aviez une idée avant même de commencer sur la manière dont vous alliez aborder le sujet? Est-ce que vous vouliez faire un axe particulier, par exemple principalement sur les bateliers et leur rapport à la Loire, ou sur les Ligériens, les gens qui habitent et qui vivent la Loire sur les abords? Est-ce que vous aviez une idée, ou c'était un peu bon, je sais que quand même c'est un boulot de pro, donc c'est pas totalement improvisé, mais vous aviez des idées par rapport à ça avant même de commencer?
0: Bah, contrairement à un long métrage de fiction où tout est écrit d'avance et on tourne ce qui est écrit, un documentaire, faut quand même l'écrire avant pour avoir un angle d'approche et un angle de narration, parce que sinon en fait on fait plutôt quelque chose qui se rapporte d'un after movie ou d'un reportage, ou d'un coup on va juste raconter ce qui se passe. Si on veut avoir un angle, faut l'écrire en amont, et évidemment ça c'est la petite magie du documentaire, c'est qu'il y a des choses qui se passent, il y a des choses qui se passent pas. Du coup tout avait été écrit quand même un peu à l'avance, avec cette espèce de delta où ça peut évoluer.
1: Claudia, comment vous vous êtes retrouvée dans cette histoire? Je rappelle que vous êtes la productrice du film.
2: Oui, j'ai rencontré Mathieu dans un milieu professionnel différent de la production, mais pas de la production documentaire, plutôt de films pour les marques. Et quand Mathieu a rencontré, quand il a eu cette idée par Cédric de s'embarquer dans cette histoire, j'étais là et l'idée m'a plu et j'avais très envie de l'accompagner sur cette aventure. Et ce qu'il vient de dire, justement, qu'il a écrit, donc il a commencé à l'écrire très rapidement pour ensuite commencer à filmer quelques semaines plus tard. Donc normalement on a plus de temps en préparation, et là Mathieu a dû faire preuve de beaucoup de flexibilité, d'agilité pour commencer tout de suite, parce qu'en fait on s'est embarqué dans cette histoire sans que le film soit réellement financé par les moyens traditionnels et officiels qui permettent de produire. Du coup on s'est embarqué dans une autoproduction grâce au talent de Mathieu qui fait beaucoup de choses, et surtout grâce à toutes les personnes qui étaient impliqués sur ce voyage, toutes les personnes de la Ralingue, les gens qui étaient là dans les différentes étapes, et la toute petite équipe que Mathieu a avec lui. C'est deux ou trois personnes qui étaient en fait avec lui. Moi j'étais même pas là parce que j'étais en back office à Paris, donc parce qu'on n'a pas pu, et du coup ce qu'il a dit à l'instant, qu'il a écrit une histoire, et à la fin en fait c'est 10, 15, 20% de différence et d'évolution se sont vraiment avérés, parce que là il y a une réelle différence entre ce qu'il a écrit et ce que montre le résultat final, que je trouve qui a été même bénéfique au résultat final. Donc c'est un très joli projet qui s'est terminé un tout petit peu différemment que de ce qu'il avait prévu.
3: D'où vient le choix de ce titre de À contre-courant?
0: Il vient tout simplement de l'expérience avec les nôtres, les marinières, les mariniers. C'est que en l'écrivant, j'avais compris le concept de... J'avais entendu parler du concept de la Loire en tant que entité vivante mais non humaine. Mais en fait, pour le saisir, faut vraiment travailler la question. Et c'est ce qu'ont fait tous ces gens tout au long de cette grande remontée. Et en fait, très vite, ce nom de À contre-courant, de Loire avec un grand L et non de la Loire, ça s'est imposé un peu de soi-même.
1: Je reviens juste, je rebondis sur ce que vous aviez dit, Claudia. Je me posais sur la question justement de l'avenir de ce film. C'est-à-dire que L'idée, alors on peut peut-être rappeler déjà, est-ce que vous pouvez nous rappeler à quelle heure passe le film ce soir à la Creusie?
0: Alors déjà, on est en extérieur, donc faut attendre qu'il fasse nuit.
1: Exactement.
0: En été, il fait nuit plutôt tard. Donc on est sur une séance tardive, donc autour de 22h, 22h05, 22h10. C'est un peu comme chez Studio Zef, on s'adapte, c'est approximatif. Mais ce sera bien diffusé ce soir à la nuit tombée.
1: Super, très bien. Venez nombreux et nombreuses. Et donc, oui, voilà, par rapport à votre métier de productrice, est-ce que vous êtes un peu aussi garante de l'avenir de ce film? Ou comment vous imaginez la suite? Et aussi, Mathieu, comment tu imagines la suite au niveau de la distribution? Comment ça va se passer? Est-ce que vous avez prévu d'aller justement faire un petit tour du Loir-et-Cher pour présenter, ou même ailleurs, pour présenter ce film? Comment ça va se passer?
2: Alors, malheureusement, je ne suis pas garante, mais j'ai la meilleure volonté du monde pour faire en sorte que le film vive et qu'il soit vu, parce que c'est ça le challenge d'un film autoproduit. Il y a justement pour l'instant pas de distribution, mais c'est notamment, enfin entre autres, mon rôle de chercher un distributeur, de faire en sorte qu'il participe dans les festivals. Avec Mathieu, on a commencé à l'inscrire dans les festivals de documentaires. C'est un moyen merveilleux pour déjà pour le montrer au milieu professionnel, et où on espère qu'il plaira et qu'il aura une vie. Et évidemment, il y a aussi en parallèle des événements comme celui-ci où il continuera à voyager grâce aussi, je pense, à la Ralingue, à d'autres associations peut-être qui sont concernées par la Loire tout court. Donc ça se fait en parallèle, mais pour le côté, on va dire, traditionnel, professionnel, donc là, on espère qu'il sera vraiment diffusé en salle, parce que je pense qu'il le mérite.
3: Avant la diffusion du film ce soir, il y a aussi la diffusion de la musique du film. Comment on choisit ces musiciens? Comment on choisit la musique? Comment ça prend vie?
0: Alors, c'est une question intéressante. Je pense qu'il y a plusieurs façons de faire la musique sur un film. On peut prendre de la musique libre de droit, on peut acheter de la musique existante, on peut la payer parfois très cher quand c'est des chansons très très très connues. Et moi, j'ai la chance d'avoir des amis, rencontrer des artistes dont j'adore la musique, dont une violoncelliste qui est nantaise qui s'appelle Cécile Lacharme, et un musicien plutôt folk qui lui habite à Londres mais qui s'appelle Hugo Barrière. C'est des gens que j'ai rencontrés sur scène, pour qui j'ai eu un gros coup de cœur, et qui sont devenus mes amis par la force des choses, et que j'ai souhaité impliquer dans ce projet-là pour la simple et unique raison aussi que je crois que, depuis toujours, que faire un film, c'est un très bon prétexte pour travailler et amener les gens qu'on aime autour de soi. Et du coup, leur permettre de faire la musique sur ce film-là, c'était évidemment passer du temps avec eux, mais aussi les impliquer dans une cause qui les touche et qui est importante pour moi. Et en fait, c'est une vraie démonstration d'amitié mutuelle.
1: On a encore un peu de temps, chef technicienne. oui, je voulais aussi vous demander par rapport aux rencontres au cours de ce voyage. Est-ce que vous êtes vraiment resté plutôt avec les bateliers et batelières, ou est-ce que vous avez eu l'occasion de rencontrer, donc comme je disais tout à l'heure, les gens qui habitent et qui ont un rapport particulier à la Loire, qui sont nés là ou qui viennent d'arriver? Et parce que c'est vrai que en discutant un peu avec les gens à droite à gauche, on peut tomber très très vite amoureux et amoureuse de la Loire, très vite.
0: Ça c'est sûr.
1: Très addict.
0: Absolument. Ça c'est quelque chose qu'on entend très souvent et c'est véridique. Dans le cadre d'un film où là on était vraiment concentré pour essayer d'en avoir le plus possible, le film raconte quand même l'histoire d'un duo qui est Cédric et Lucas au sein d'un collectif, qui est ce collectif de la Grande Remontée, qui elle-même est au sein de toutes ces escales, au contact de tous ces gens, riveraines et riverains, qui viennent à ces escales pour se rencontrer. Donc on a rencontré plein de gens, évidemment. Cédric le dit très bien dans le film, il y a tellement de gens qu'on arrive difficilement à se souvenir des noms des personnes qu'on a rencontrées tout au fil de l'eau. Un documentaire, il y a quelque chose qui est très important, c'est qu'il faut savoir se faire apprivoiser. Et pour se faire apprivoiser, faut se faire tout petit, faut pas déranger les autres, jusqu'à faire oublier la caméra, jusqu'au moment où au fil de l'eau, on se fait inviter sur des bateaux, petit à petit, escale après escale. Et en fait, le film est vraiment à cette image-là où on est pas avec, avec Lucas et Cédric sur leur bateau qui est celui de la Ralingue. Et tout au long du film, on va aller sur les bateaux de toutes les associations un peu... qui se sont liés à cette grande remontée, et aussi des riveraines et des riverains quand on fait des escales. Donc le film raconte vraiment cette espèce de d'entonnoir inversé où les rencontres évoluent au fur et à mesure de cette grande remontée.
3: Avant qu'on se quitte, moi je serais très curieux de savoir s'il y a eu un moment qui vous a marqué particulièrement, un moment charnière, une rencontre, une impression, une sensation qui est ressortie un petit peu du lot.
0: Ce qui est sûr, c'est qu'après, tout simplement après une aventure comme ça, il y a une sorte de vide, un peu comme dans n'importe quelle grande aventure. Donc tout simplement après le tournage, c'est très bizarre d'avoir été en communauté pendant des semaines et de se retrouver un peu chez soi, un peu plus seul. Mais je crois que ce qui m'a marqué le plus, c'est que j'ai été impressionné par la façon dont les batelières et les bateliers passent les ponts. C'est quand même une performance en soi dans laquelle ils prennent aussi des risques. C'est très dangereux. Moi, ce qui m'a marqué aussi, c'est en étant sur l'eau, on se rend compte aussi que à quel point la Loire est abîmée, à quel point la Loire est asséchée, à quel point ceux qui naviguent dessus, ont des contraintes de navigation. Et après, ce qui est, je crois, un moment qui est encore plus agréable pour moi, c'est quand on est au montage et qu'on passe des mois avec tous ces gens-là à essayer de mettre des petits carrés les uns entre les autres pour essayer de raconter tous ces gens au mieux. Ça, et de mettre la musique par-dessus pour commencer à créer une histoire. Ça, c'est un moment qui est très important pour moi parce que c'est là où, en fait, le film commence à prendre cœur.
1: On va vous remercier d'être venu au plateau de Studio Zef. C'était vraiment intéressant. On vous garderait bien, comme d'habitude. Mais là, il y a d'autres invités. Ne quittez pas l'antenne et auditrices et auditeurs, venez au port de la Creusie. C'est jusqu'à tard ce soir. On rappelle que le film à contre-courant de Loire va passer aux alentours de 22h. Voilà. On va tout de suite passer la bande-annonce du film.
0: Super.
1: Après, il y aura une petite pause musicale et on se retrouve tout de suite après avec nos prochains invités.
0: Merci beaucoup, merci Sylvie.
4: La grande remontée, c'est pas juste un voyage, c'est une traversée à contre-courant. 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

0: falloir inventer la marine de Loire de demain.
1: Faut essayer de ressentir.
2: Une voiture aquatique, mon gars.
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bien réfléchir à ce qu'est, ce que pourra être plus tard la grande remontée, sur pourquoi on le fait. Ça vient croiser forcément pas mal de monde. Même moi, j'ai du mal à retenir le nom de tout le monde. Vous inquiétez pas. Hein.

0: toujours sur le port de la Creusille, toujours accueilli par la Relingue. Relingue, Ralingue.
1: Ralingue.
0: Oh. Où nous commençons à avoir chaud, il faut quand même le dire, malgré l'emplacement sous les arbres. Et nous avons le plaisir d'accueillir deux des organisateurs, mais surtout des membres de l'association La Ralingue. Et évidemment, Cédric et...
2: Estelle.
3: Bonjour.
1: Bonjour.
0: Alors, La Ralingue, comment est née cette association déjà?
3: Alors, cette association, elle est née il y a 3 ans, où moi, Cédric, j'avais une activité professionnelle qui était nos valoirs autour des bateaux. Et en fait, je me suis fait voler le moteur et du coup, il a fallu rebondir un petit peu. Et les bateaux, c'est pas comme des enfants, mais il faut s'en occuper très très souvent. Ça prend du temps, ça prend de l'énergie. Et du coup, on s'est dit qu'on allait essayer de mutualiser un peu les bateaux au sein d'une association. Et en même temps, la grande remontée 2023 arrivait. Et on avait l'opportunité de déclencher un service civique. Donc on a créé La Ralingue pour accueillir Maëlle en service civique, partir sur la grande remontée et commencer un peu l'aventure qui avait déjà commencé un petit peu avant, mais voilà, on a officialisé tout ça sous le nom de La Ralingue à ce moment-là en 2023.
0: Qu'est-ce que ça veut dire La Ralingue?
3: Qu'est-ce que ça veut dire La Ralingue, Estelle?
1: Eh ben, La Ralingue, c'est un cordage qui entoure les voiles de bateau. Donc nous, sur la Loire, on a des voiles de bateau carré. On peut en voir une là qui est tendue par exemple, qui va servir d'écran. Et donc c'est tout ce cordage qui entoure la voile, histoire qu'elle soit plus solide, que ça fait aussi une forme, vraiment une poche où le vent peut s'engouffrer. Et surtout une question de résistance du coup de la voile. Voilà.
0: La Ralingue, c'est la corde qu'on voit sur vos logos en fait.
1: Oui, c'est ça, tout à fait. Nos beaux t-shirts qu'on vend à notre stand.
4: Ouais, venez voir les t-shirts parce que là ils sont en train de nous montrer, c'est pas radiophonique du tout. Donc, venez sur place.
3: Oui, il y avait aussi l'idée un peu sans prétention aucune, mais que il y a deux associations qui s'appellent Voile de Loire, et c'est Voile de Loire qui s'occupe un peu des associations ligériennes dans leur ensemble. C'est un peu une fédération d'associations, on pourrait dire. Et l'idée qu'on avait, c'était de venir un peu ralinguer les Voiles de Loire, essayer de créer un peu une entente,
1: un lien.
3: Un lien, de faire le lien un peu, parce qu'il y a Voile de Loire amont et Voile de Loire aval. Amont et aval. Du barrage de la centrale nucléaire, et du coup voilà, nous on avait envie un peu de fédérer, de féminiser et de mettre aussi un peu de jeunes, parce qu'on se considère encore un peu jeunes, et du coup voilà, on avait l'idée, enfin voilà, sans prétention, mais voilà, c'était un peu ça l'idée, c'était de faire autre chose que les voiles de Loire existantes un peu.
0: Justement, vous parlez de jeunesse, et c'est vrai que la Loire, pendant des décennies, il y a eu de moins en moins de bateaux sur la Loire, ça revient de plus en plus. Quelle est justement l'importance de la jeunesse et des femmes sur ce retour des bateaux sur la Loire?
1: Ben disons, ouais, il y a eu un renouveau. En gros, il y a eu un premier renouveau de la marine de Loire dans les années 90, qui était plutôt porté, en effet, par une population masculine d'un certain âge autour de la tradition et la reconstruction de certains navires de chalands voilà, traditionnels. Et du coup, c'était autour de cette réplique historique. Et ensuite, il y a eu un renouveau qui est par nous et d'autres associations comme la Rabouilleuse à Tours, il y a depuis à peu près 10 ans, où les questionnements sont plutôt autres. Les questionnements tournent plutôt autour de l'environnement, de l'état du fleuve, de prendre soin en fait d'un environnement naturel qui est là, enfin qui est naturel justement, plus trop. On parle d'un fleuve soi-disant sauvage, mais il n'est plus du tout sauvage. Et du coup voilà, ce renouveau-là, il est orienté pour prendre soin, faire évoluer les pratiques du fleuve, faire en sorte que les Ligériens, Ligériennes, donc les habitants du fleuve comme les Blaisois, puissent connaître la Loire, connaître ses habitants aussi. Et donc on est beaucoup plus orienté sur ça. Et ensuite, il y a aussi, comme actuellement dans les combats sociétaux de manière générale, cette envie que ça soit accessible à toutes et tous, peu importe le genre, peu importe l'origine raciale, voilà. Tout individu, peu importe son porte-monnaie, en fait, de faire en sorte que tout le monde puisse vivre sur le fleuve, découvrir le fleuve et le défendre.
0: Vous parlez depuis tout à l'heure en utilisant l'expression ligérien, ligérienne. pour beaucoup de gens, c'est un mot qui ne se rattache à rien, ils ne savent pas ce que ça représente. Comment vous l'expliqueriez à quelqu'un qui est complètement néophyte ?
1: Eh ben, pour moi, j'explique que l'Igérien, en fait, c'est les habitants de toute la Loire. La Loire, elle fait 1300 km. Si on va en Haute-Loire, on ne va pas du tout avoir la même Loire que si on va à l'Estuaire. Et donc, du coup, c'est prendre en considération que la Loire, ce n'est pas des tronçons, c'est une entièreté. Et que ce qui se passe en haut va avoir des répercussions sur le bas. Et du coup, c'est ça, c'est d'avoir cette conscience d'être ligérien. C'est-à-dire, on n'est pas, habitant de la Loire de Blois. Si on habite sur la Loire, on est ligérien dans son entité. Et du coup, il faut la comprendre dans sa globalité. En tout cas, moi, c'est comme ça que je le
3: vois. Ligère, c'est ce qui était marqué sur les cartes, les anciennes cartes. Donc il n'y avait pas marqué Loire, il y avait marqué Ligère. Ligérer en latin, c'est le lien. Donc c'est le lien aussi entre l'amont et l'aval. Hein. C'est le lien à l'échelle du bassin versant, c'est ce que disait Estelle. Ou alors on se considère à partir d'une entité qui est plutôt bassin versant que juste ville. Donc Ligérer, c'est le lien aussi entre la rive droite et la rive gauche. Souvent c'est l'endroit de passage, la Loire. Donc on la traverse sur le pont. Nous on a plutôt les bateaux, mais voilà, on avait aussi par cette fête, comme on comble aujourd'hui, c'est qu'on n'aura pas de balade de bateaux parce que nous nos bateaux ils sont pas homologués passagers. Et l'Observatoire Loire, nos partenaires, ont pas voulu par la hauteur d'eau et ils ont des problèmes de pilotes qui sont pas là. Mais voilà, donc l'idée c'était de refaire du lien à l'échelle du bassin versant, et ça connecte aussi avec les lois à venir, puisqu'il y a des gens qui travaillent au Parlement, tout ça, pour essayer de mettre des droits sur la nature, sur la rivière, et de légiférer là-dessus. Donc ça, c'est des choses qui sont en cours, et c'est aussi là où nous, on aimerait bien intervenir sur les savoirs nautiques ligériens, donc de la Loire, mais aussi comprendre les lois à venir, essayer de travailler un petit peu tout ça. Donc on a un pôle batellerie, mais c'est pas que du bateau non plus. D'être ligérien, c'est pas que avoir un bateau ou faire des bateaux ou voilà. Il y a d'autres choses à côté, et preuve en est aujourd'hui, puisqu'on a une vingtaine d'exposants, de stands, qui ont un lien à eux, qui leur appartient, à la Loire, par leur localité, par leur habitation, par leur thématique de travail, que ça soit le cuir de poisson, les voiles, la couture, le miel, etc., etc., les vignerons, tous ces gens dépendent et font intrinsèquement partie du bassin versant, quoi.
4: Je voulais vous demander par rapport justement à la navigation, est-ce que parmi vos activités, est-ce que vous transportez donc des gens pour avoir des balades en bateau, ou ça fait pas partie
1: Non, on fait pas ça, parce que comme disait Cédric, nos bateaux ils sont pas homologués. Il faut une homologation pour la balade à passagers. Et on a une vieille flotte.
3: Une flotte vieillissante.
1: Avec un bateau qui a des champignons. Et donc, non, c'est pas actuellement quelque chose qu'on fait. C'est quelque chose. Là, en fait, en septembre, on va se réunir et faire comme une sorte de résidence pour aussi écrire le projet associatif et orienter nos axes et nos pistes d'action, où on a envie d'être présent, comment, et comment on fait rentrer de l'argent aussi, hein, faut être honnête. Parce que les bateaux, comme il dit Cédric, faut s'en occuper et ça coûte aussi de l'argent, ça coûte cher. Faut les sortir, les caréner, les réparer, et voilà. Donc, du coup, pour le moment, on est surtout dans de l'organisation d'événements et de réflexion aussi sur comment, en fait, se positionner autour des combats qu'il y a sur la Loire. On est très engagé aussi sur l'organisation de la grande remontée 2027, parce qu'on les fait tous les deux ans et ça se prépare beaucoup beaucoup en amont. Et donc voilà, pour le moment c'est surtout ça, et en septembre on va savoir un peu plus normalement ce qu'on va faire.
4: Oui, je vous posais cette question parce que j'ai trouvé intéressant, en faisant des balades plusieurs fois avec les bateliers et batelières de Chaumont-sur-Loire, de Mélières-Rabotton, que en fait les gens ils sont tout de suite très intéressés par tout ce savoir qu'ont les bateliers et batelières sur le fleuve, sur la faune et la flore, etc. Et que je me disais que c'était un moyen de transmission aussi. Effectivement, tu disais tout à l'heure, Sophie, il y a des gens, ils savent pas du tout comment ça marche, d'où ça vient, enfin, etc. Et je trouvais que c'était un très très bon moyen. C'est pour ça que au niveau de la transmission justement des valeurs, de la défense d'un territoire. Et
1: clairement, après ça dépend beaucoup du plan d'eau aussi disponible. Là il y a ces questions là aussi de où mettre les bateaux. Là le plan d'eau par exemple à Blois, il est compliqué. compliqué. Il est enclavé entre deux ponts, enfin un pont et une passerelle. C'est pas non plus des plans d'eau forcément évidents. Il y a du monde dessus aussi. Enfin, il y a toutes ces questions aussi de où faire des balades, avec quel sens, avec un plan d'eau praticable. Ouais, mais en effet, c'est un super outil de transmission et les gens, on peut les avoir sur le sujet que si on les emmène. Ça, c'est clair.
0: J'ai le souvenir quand on avait fait l'émission sur la Grande Remontée, qu'on avait parlé justement qu'au niveau du pont Jacques Gabriel, c'est un endroit qui est, on va dire, une coupure. Il y a la Loire avant et la Loire après, et que ça se passe pas comme ça en bateau, en toute simplicité.
3: Ben, en effet, le pont Jacques Gabriel, comme juste à Laval, il y a le pont médiéval, l'ancien pont médiéval, les vestiges de l'ancien pont médiéval. Il y a pas mal de pierres qui nous bloquent, surtout quand on est à l'étiage, aux périodes de basse eau. On a du mal à passer à certains endroits, mais il n'y a pas que au pont Jacques Gabriel. Hein, c'est le pont Wilson à Tours, le pont de Beaugency, Amiens-sur-Loire, etc., etc. Ça avance. Ça, à Tours, il y a eu des travaux de fait, donc ils ont enlevé un peu les pierres et essayé de faciliter le passage. On a été contacté là par un élu parce qu'il y avait les pierres au pont Jacques Gabriel. Il y a eu un accident, donc il y a des pierres qui sont tombées dans l'eau. Ils sont venus les récupérer et en fait ils nous ont appelé en disant est-ce que vous voulez qu'on enlève les pierres qui vous gênent ? Est-ce que bon, c'était pas le bon outil, engin de chantier, c'était pas le bon moment, le bon timing. Mais voilà, cette réflexion, elle existe. Comment on facilite les accès à l'eau? Comment on facilite les échanges entre bassins de navigation et les cuvettes de navigation? Et voilà. Et c'est vrai que le bateau, la Loire, peut être un super média, outil de sensibilisation, d'interprétation de l'écologie, de la faune et de la flore, et aussi de l'humain, quoi. Parce que nos corps, c'est 70% d'eau, et que l'eau qu'on a ici, c'est l'eau qu'on boit. La station de pompage, on la voit, elle est un petit peu plus loin derrière. Donc tout ça, ça fait un lien. Et nous, on essaye de faire ce lien tant bien que mal.
4: Est-ce que vous pouvez nous donner le bilan de santé de la Loire en ce moment ? Comment ça va ?
1: Il y a un rapport très intéressant qui vient de sortir par les Nat Explorers, voilà, qui sont des scientifiques qui ont descendu toute la Loire il y a quatre ans, et où ils faisaient des prélèvements pour savoir à peu près l'état au niveau des microplastiques dans la Loire et aussi faire un ADN de Loire. Le rapport est sorti. Et ben on voit qu'il y a du microplastique partout, on voit qu'il y a du tritium à beaucoup d'endroits. La Loire, elle va pas bien. Là, on peut le voir avec les cyanobactéries. Enfin, je pense qu'il y a très peu de cours d'eau qui vont bien, à part certains qui sont très protégés de niveau 1, comme j'ai pu voir là il y a pas longtemps dans le Lot, etc., où c'est des endroits préservés. Là, la Loire, je pense que ça semble évident qu'elle va pas bien. Il y a plein de centrales nucléaires, il y a des égouts qui se déversent, quand on va plus vers Nantes, etc., c'est impressionnant. On voit carrément des nappes d'hydrocarbures aussi sur la Loire, parce qu'il y a énormément d'usines, en fait, et qui déversent des choses. Voilà, c'est un fleuve qui traverse des grandes villes, c'est un fleuve qui est utilisé par l'humain. À partir de ce moment-là, en effet, l'état, il est pas très bon, quoi. Après, voilà, c'est ce qu'on a pu discuter. Et par contre, je suis pas scientifique, je peux pas avoir des choses concrètes, quoi.
3: On l'a pas à Blois, mais ça s'est fait à Tours avec la mission Val de Loire, où ils sont allés présenter en conseil municipal un état des lieux de la santé du fleuve. Peut-être que ça arrivera avec la nouvelle municipalité ici. C'est des choses, nous, on aimerait bien travailler ça aussi avec les élus, de parler de ces choses-là. C'est une vision, c'est comment, est-ce que c'est une ressource à exploiter, est-ce que c'est une ressource à préserver, est-ce qu'on est sur une santé globale entre l'humain et le milieu. C'est un peu ça qu'il va falloir réfléchir. C'est sûr qu'on peut pas dire, surtout quand on voit un étiage comme ça, des cyanobactéries, les bateaux à l'arrêt, que la Loire, elle est en bonne santé. Mais c'est pas une fin en soi. Je pense que la tendance peut quand même s'inverser, et la tendance avec les lois à venir sur les rivières, sur la nature, on a moyen, je pense, d'inverser en tant qu'humain bipède à deux pattes, de pouvoir inverser la tendance un peu et de prendre en compte aussi les autres qu'humains, quoi.
0: Ça rejoint ça rejoint un peu la question que j'étais en train de me poser. Est-ce qu'on peut augmenter la vie sur la Loire, enfin la vie humaine, revenir à quelque chose de vivant vraiment? Parce que là, la Loire, on la voit passer, mais de temps en temps il y a un bateau, de temps en temps il y a un kayak, mais c'est pas, elle n'est pas utilisée vraiment pour la vie. On la traverse pas en bateau, etc. Est-ce qu'on peut se permettre d'augmenter la vie humaine sur la Loire tout en la préservant?
1: Ça dépend des pratiques. C'est un questionnement. Moi, je vois à Rochecorbon, la Rabouilleuse, par exemple, ils viennent de créer un bateau. Il y a un bateau lavoir. C'est un bar-restaurant, voilà, qui est pour le coup à quai. Ils naviguent pas, donc du coup, il n'y a pas de rejet quelconque de d'essence, de gasoil, etc. Mais il y a ce bateau. Les gens, ils boivent un café, ils mangent vue sur Loire tout en étant en flottaison. Oui. Du coup, ça, c'est des pratiques qui font revivre la Loire et qui n'ont pas d'impact dessus. Je pense que, en effet, par contre, renaviguer pour du commerce et faire cramer du gasoil juste pour refaire vivre un commerce, ça n'a pas de sens. Enfin, il faut aller ailleurs, je crois. Puis, il y a plein de manières de naviguer qui sont comme le canoë ou autre qu'on peut imaginer. Et la question des bateaux, oui, c'est quelque chose, même quand on fait la grande remontée, on se la pose, cette question.
3: Ouais, mais il n'y a pas que la navigation, hein. Il y a aussi des questions qui sont posées par les élus de ce qui faisait partie du programme électoral de Marc Ricourt, de rajouter un bateau un peu barre sur les quais en face. Il y avait aussi les histoires de baignade autorisée, de réfléchir à comment on peut... Enfin, la Loire est interdite à la navigation pour plusieurs problématiques, hygiène, danger, courant, de grève, etc. Mais voilà, est-ce qu'on pourrait à certains endroits réautoriser la baignade avec surveillance, prélèvement, études physico-chimiques journalières? Donc ça, c'est des choses, voilà. Et puis bah, il faut une volonté aussi du peuple de Loire, entre guillemets, de dire bon bah ok, on a envie d'aller se rebaigner dans la Loire, d'aller vers les élus pour que on travaille ces sujets là je pense que c'est des sujets qui sont quand même qu'on le vend en poupe. Est-ce que ça va aboutir et ça sortira comme on a envie? Peut-être pas, mais je pense qu'il y a quand même une volonté et des citoyens et des élus d'aller vers une Loire plus occupée. Après, est-ce qu'on a envie de voir, comme en Ardèche, plein de canoës et kayaks? Peut-être pas, la question se pose.
0: J'aurais une dernière question quand même à poser sur justement le fait que normalement on n'est pas censé aller se baigner en Loire. En tout cas, c'est ce que vous venez de dire, Cédric.
3: Oui, c'est interdit.
0: Et il y a des gens qui se baignent dans la Loire. Qu'est-ce qu'on peut leur passer comme message par rapport à ça pour leur faire comprendre l'intérêt de ne pas se baigner en Loire?
1: Bah moi, je dirais pas qu'il y a un intérêt à pas se baigner en Loire. Moi, je dirais qu'il faut se baigner en Loire, mais avec conscience. Comme je dis souvent, en fait, la montagne, c'est dangereux. Il y a plein de gens qui meurent en montagne. Est-ce qu'on interdit la montagne? Non. En fait, on prévient les gens des dangers. Il y a de la prévention, en fait, voilà, pour expliquer quel est ce milieu naturel, quels sont ces dangers, et voilà. Donc il faut pas interdire, on est dans un pays où on interdit dès que soi-disant c'est dangereux. Non, en fait il faut expliquer, et par exemple à Tours, c'est ce qui se passe, le maire du coup est en train de créer un projet de baignade autorisée sur l'île Ocard, qui est un endroit complètement safe, parce qu'il n'y a pas de cul de grève, voilà, et avec de la prévention, des cours de baignade, etc. Et du coup moi je dis aux gens, baignez-vous, mais par contre renseignez-vous sur ce qui est dangereux ou pas. Et moi je me baigne dans la Loire depuis que j'ai 6 ans. Il m'est jamais rien arrivé, mais parce que comme quand je vais en montagne, et ben je respecte certaines règles. Donc voilà, donc faut pas les gens qui disent ah non, c'est dangereux la Loire, c'est dangereux, vous allez en montagne, vous allez dans la mer, vous allez dans l'océan, il y a des noyés par les baïnes tout le temps, mais là on n'interdit pas parce que ça ramène du tourisme qui rapporte de l'argent. Donc voilà, il faut juste éduquer.
0: Merci pour cette petite note éducative.
4: Merci beaucoup d'être intervenu sur le plateau de Studio ZEF. On rappelle à nos auditrices et auditeurs que on est sur le port de la Creusie en direct. Vous pouvez venir nous rejoindre. Il y a plein de choses qui se passent. Il y a des artisans et des artisanes, un petit marché producteur. On peut boire et manger sur place. Et ce soir, film, concert. Enfin voilà, la journée n'est pas terminée. Il fait beau. Venez nous rejoindre. Merci.
3: Spectacle.
4: En effet. Merci beaucoup Cédric.
3: Merci à vous.
4: Merci beaucoup Estelle. Et petite pause musicale.

0: Nous sommes toujours en direct du port de la Creusie à Blois. Petit événement, gros événement important autour de l'association La Ralingue, autour de la Loire, autour du peuple de Loire. Venez nous rejoindre. Il y a des activités, des festivités toute la journée, des choses à voir, à entendre et à discuter avec les gens. Il y a Cédric qui devait faire une petite annonce, il a disparu. Ah, le voilà qui arrive en courant. Eh oui, Cédric. Vas-y, prends le micro.
1: Excusez-moi, c'était juste pour vous dire une petite info de la programmation. À 13h, vous pouvez venir et participer à un petit atelier sur les nœuds, autour des nœuds avec François. Voilà, l'info est passée, je vous remercie.
0: Merci.
1: À 13h. Ah non. François, il est 13h. Ah ben, l'atelier est en cours et c'est possible d'en refaire un peu plus tard dans l'après-midi si vous désirez. Merci à tous et à toutes.
0: De toute façon, je crois qu'on est tous en retard là.
2: C'est le quart d'heure blésoir.
0: Ouais, c'est ça.
3: Ouais. Ouais, c'est un grand quart d'heure blésoir.
0: Ah, bonjour. Mais formidable. Oh, alors, j'adore.
3: Vous ne pouvez pas le voir en direct, mais nous étions partis. Ah, une invitée qui après, est devenue deux, qui est devenue trois. On s'arrête là ou
4: la triplette.
3: Il manque le quatrième.
5: Le quatrième est en Hongrie sur le Danube.
0: Oh, on le salue. C'est Samuel, hein, c'est ça?
5: C'est bien ça.
0: D'accord. Alors, en tout cas, nous avons auprès de nous Caroline pour nous parler du livre objet. Bonjour Caroline.
6: Bonjour.
0: Nous avons Marion et nous avons
7: Nadine.
0: Bonjour Nadine. Bonjour à vous trois. Caroline, est-ce que tu veux bien commencer par nous présenter un petit peu donc ce livre objet?
6: Oui.
0: Voilà.
6: Alors le livre fleuve, puisque c'est son nom, est un livre objet qui a été créé à 8 mains en 2025. Et l'idée, c'était de se réunir en collectif d'artistes, de créateurs, d'artisans et de personnes qui ont un lien, une pratique liée à la Loire, que ce soit pour la navigation, la médiation, etc. Et de créer un objet qui soit entièrement fabriqué avec des matériaux récoltés dans la Loire au gré de nos navigations.
3: Oui, alors cet objet est exposé. Tout le monde peut venir le voir. Il est très original. Ce sont des petites plaques qui sont constituées de matériaux locaux ligériens. Pouvez-vous nous en dire plus?
6: Oui, bien sûr. Alors, en fait, les récoltes, elles ont été faites entre Nantes et Orléans, avec un gros zoom sur la région Tourangelle, parce que nous sommes tous les quatre installés en Touraine. Et on a travaillé avec des argiles, donc des marnes récoltées dans la Loire et d'autres argiles réfractaires sur le coteau qui ont été mélangées entre elles en fonction de la température de cuisson qu'elles peuvent supporter. Donc argile pour le premier matériau et ensuite la reliure de ces plaques, puisque c'est un Leporello, hein, un livre-objet en accordéon, est constitué de d'osier et de peaux de poisson tannées par Nadine et Marion, dont c'est le métier. Donc là, c'est de l'anguille tannée. Et puis, il y a un texte sur ce livre-objet qui a été écrit par Samuel, qui n'est pas avec nous aujourd'hui. Samuel est poète et au cours d'une résidence de 8 jours dans un peuplier noir au milieu de la Loire, il s'est installé, il a habité dans l'arbre et il a écrit un recueil de poèmes dont vous retrouvez des extraits sur le livre fleuve.
3: Justement, au sujet de ces extraits, je me suis arrêtée devant et j'ai trouvé que c'était très poétique. Alors, je m'attendais à un extrait sur la Loire et en fait, ça parle d'arbre, puisqu'il a écrit « On dit grimper dans un arbre, est-ce une façon d'oublier que l'arbre peut nous faire tomber ?» tomber dans un arbre, comme on tombe amoureux, passionnément, dans l'inattendu.
6: Oui.
3: Et donc, est-ce que Samuel vous a expliqué pourquoi il citait pas la Loire?
6: Alors, la Loire est citée hein, dans le texte, mais il parle également de beaucoup de choses qu'il a pu observer et entendre. Le vent, la faune aussi, beaucoup. Mais à l'origine, Samuel est grimpeur d'arbres. Il grimpe dans les arbres, il forme des personnes à le faire, qui l'accompagnent. Et donc, évidemment, il a un rapport très très proche avec ces végétaux.
3: D'où cet extrait et de l'amour qui peut naître à partir d'un arbre.
6: D'accord. Exactement.
3: Nous avions eu le plaisir déjà d'évoquer le fait de tanner les peaux de poissons en septembre dernier au cours de notre rencontre sur la Grande Remontée. Mais pour beaucoup, c'est encore une surprise. On peut tanner la peau d'un poisson comme on tanne la peau de n'importe quel animal. Vous nous en dites plus, Marion ?
4: Ouais, effectivement, on peut. On peut, les techniques sont à peu près les mêmes. Après, ce qui va changer, ça va être un peu les épaisseurs de peau, etc. Et du coup, le temps de tannage. Mais avec Nadine, on a appris, effectivement, avec une tanneuse qui fait ça avec du poisson. Et on a appris, du coup, deux techniques de tannage, qui est du tannage végétal. Donc, soit avec des écorces qu'on a récoltées, soit à partir d'huile végétale. Ce qui donne des aspects différents, des couleurs différentes. Et on choisit, tu m'arrêtes Nadine, si. Mais voilà, en gros, en fonction de ce qu'on a envie de faire, on choisit si on utilise l'un ou l'autre technique.
3: Qu'est-ce que vous faites avec tous ces cuirs que vous créez ? On appelle ça cuir d'ailleurs ?
4: Oui, ouais, ouais, on peut appeler ça cuir. On fait un peu des choses un petit peu différentes. Moi, c'est vrai que quand j'ai commencé à faire ça, c'était plutôt pour faire de la petite maroquinerie, genre des blagues à tabac, un peu de bijoux, etc. Nadine, elle a choisi quelque chose qui est plus décoratif, parce que c'est vrai que les rendus de cuir sont impressionnants en fonction du poisson qu'on utilise, en fonction effectivement encore du tannage, les colorations qu'on peut lui donner, etc. Donc on a vraiment une question esthétique qui est hyper intéressante.
6: Merci. Oui, c'est exactement ça en fait. C'est que non, au départ c'était dans un but de maroquinerie essentiellement, et une fois confronté à la vision en fait d'une peau avec ou sans écaille d'ailleurs, ça aussi c'est intéressant de pouvoir avoir un cuir à écaille ou pas, parce que c'est pas commun forcément, et du coup ça permet des textures, des reflets extrêmement intéressants, et je trouvais que sans que ça devienne en fait une peau pour quelque chose ou un cuir à quelque chose, en fait rien que le cuir se suffit à lui-même pour être juste exposé et devenir pour le coup un tableau. Mais j'ai commencé à faire des tableaux de peau juste pour la beauté de la peau et non l'utilité de la peau. Voilà.
3: Qu'est-ce que vous avez privilégié comme matériau pour le livre sur la remontée de la Loire, du coup ?
6: Alors, il fallait une peau extrêmement quand même solide. Hein. Les peaux le sont quand même en soi, mais plus ou moins. L'anguille s'y prête parfaitement, puisque c'est une peau extrêmement résistante. Et au vu de sa finesse, je pense que c'est la peau la plus résistante qui soit sur la Loire, en tout cas. Le silure est la deuxième peau extrêmement résistante, mais qui peut être bien plus épaisse. Donc, c'est deux peaux. Et puis, alors, le silure est beaucoup plus, j'allais dire, il y a 2-3 ans, on avait beaucoup plus de silure. Donc, c'était une fréquence et des longueurs de liens qui étaient conséquents. Mais là, on n'avait pas nécessairement besoin de longs morceaux. Donc, l'avantage de l'anguille en soi, donc, l'année dernière, ça a été une année exceptionnelle. En fait, on a eu énormément de dons de peau de poisson, enfin, d'anguille surtout. Et donc c'était une année anguille et pour le coup des beaux phénomènes, enfin des beaux spécimens. Donc on a pu quand on a fait une résidence en fait sur la Loire, parce qu'on a eu la chance d'aller sur le bateau, enfin notre première étant sur le bateau Lavoir à Rochecorbon, première résidence de travail avec sur le livre fleuve. Ensuite on a eu la chance d'aller sur la Fillonnerie, hein, des charpentiers d'Yau, et de pouvoir naviguer du coup de la Poissonnière jusqu'aux Toureilles. Donc c'était 4 jours et on en a profité suite au don d'anguilles à la Poissonnière pour tanner des peaux d'anguilles et continuer les récoltes en fait d'argile, de corbicules ou de cendres de bivouac qui ont contribué aussi à la constitution en fait du livre en céramique. Et puis de la Jussie aussi, dans un lieu que je ne connaissais pas, à Béhuard, hein, qui est juste magnifique. Donc voilà, ça crée des occasions en fait. Et j'avais pas forcément prévu de tanner, mais voilà, on découvre des eaux, on découvre des pierres et on arrive quand même à tanner. Donc il suffit pas d'un matériel performant et voilà.
7: Le tannage se fait depuis très très longtemps, donc en fait les outils sont très sommaires et très très simples au final et très efficaces. Donc on peut même tanner sur un bateau et c'était bien plaisant. Voilà.
3: Vous parlez de dons de peau. Comment les gens viennent à vous avec des peaux de poisson? Qui alors, sont ces gens?
7: Oui, là. Donc on était à la poissonnière. Enfin, en tout cas, moi je suis arrivée à la poissonnière pour un festival, voilà, que des amis mariniers avaient mis en place et qui était vraiment très très chouette à Fond de Cale, si je me trompe pas. Et du coup, voilà, ça génère aussi une certaine solidarité entre mariniers, et du coup pêcheurs aussi. Et c'est des gens de la Poisson qui nous ont gentiment offert, on va dire, des victuailles pour la route. Et pour le coup, bah, ça nous a bien servi. Voilà.
3: Et alors, la céramique dans le livre, comment elle se place? C'est pas banal. Souvent, quand on pense à un livre, à l'heure actuelle, on est sorti des livres qui étaient très rigides, dans des matériaux. Enfin, on est plus sur le papier maintenant. Alors, revenir à la céramique, c'est quelque chose de rigide.
6: Mais les débuts de l'écriture se faisaient déjà sur des plaquettes d'argile.
3: Tout à fait.
6: Donc là, ce qu'on a voulu faire, c'est proposer... Donc déjà, on a récolté une grande quantité d'argile différente et il a fallu très longuement les tester. Ici, en exposition, vous avez tous les matériaux qu'on a prélevés et tous les tests qu'on a fait subir à cette céramique. Donc la cuisson accrue, puis la cuisson à 980 degrés, à 1300 degrés dans divers fours et après avec de l'émail. Donc quand vous vous déplacez autour de la table, vous voyez qu'il y a plein de tests qui ont fini en flaque. Ça coule. Et quand on a réussi à constituer une argile suffisamment résistante, ce qu'on a voulu proposer, c'est chaque page est constituée d'un côté d'un texte qui a été écrit, estampé dans l'argile avec des caractères d'imprimerie, et de l'autre côté, une empreinte en argile d'un lieu de résidence où nous étions. Donc vous retrouvez des empreintes de l'écorce du peuplier noir où Samuel a été en résidence, des empreintes du sol et des réseaux racinaires de cette île de Loire, d'autres végétaux, mais également de bateaux. Donc vous avez des cordages aussi et la coque de la Fillonnerie, le bateau qui nous a le plus longtemps accueillis en résidence.
0: Je voulais revenir, en fait on a un stand là derrière nous, donc où est posé le livre, et à côté il y a des petits bocaux avec des trucs dedans, qu'est-ce que c'est?
6: Ben, c'est la démarche qui n'est pas scientifique, hein, qui est très empirique, mais il a fallu qu'on fonctionne comme ça. Et le livre fleuve, il est aussi pensé comme un objet de médiation. On a été d'ailleurs soutenu par la région Centre dans le cadre du dispositif Nouvelle Renaissance, et donc on avait un petit budget qui nous a permis d'établir tous ces visuels de médiation. Et donc dans ces bocaux, vous retrouvez des échantillons de toutes les matières premières que nous avons récoltées et testées. Ils sont étiquetés avec un numéro et ensuite il y a une grande carte de la vallée de la Loire et vous retrouvez l'endroit où le matériau a été récolté.
0: Oh là là, un exemple même de la pédagogie, quoi.
3: C'est ouais,
0: formidable. Et ce livre, il a une histoire de voyage?
6: Oui.
0: Vous pouvez
6: Il y a
0: raconter.
6: Une grande histoire de voyage parce que, alors on a travaillé pendant 6 mois, même un peu plus, quasiment une année sur ce projet. Mais l'idée, c'était de le terminer pour le présenter fini au Festival de Loire à Orléans. Et évidemment, on s'est inscrit dans le cadre de la grande remontée sur plusieurs étapes pour justement proposer des temps de médiation autour du projet qui n'était pas encore abouti, pour montrer toutes nos étapes de travail. Et c'est ici à Blois, sur le port de la Creusille, que les pages du livre ont été transportées. C'est-à-dire que chaque équipage de la grande remontée, chaque bateau, a transporté une page du livre jusqu'à Orléans, afin qu'il puisse y être assemblé. Et coup de théâtre, au cours de ce chouette projet, il nous a été demandé par les gens qui descendaient de l'amont jusqu'à Orléans de fournir un deuxième exemplaire du livre pour que chaque bateau qui venait de l'amont puisse également transporter une page. Donc c'est ce qu'on a fait. On a retrouvé d'autres équipages, ça s'appelle la coulée douce, hein, dans le sens inverse. Et donc les autres équipages ont eu leur exemplaire également. Et on a tout rassemblé à Orléans et la reliure a été faite par Nadine et Marion sur le Festival de Loire.
3: Quelle émotion vous avez ressentie quand les deux livres ont été assemblés? Qu'est-ce que ça vous a fait de les voir finis? Parce que c'est quand même un projet collectif.
6: Alors,

0: Gratuitement. Les voir découvrir ça et reconnaître certaines empreintes de leur bateau ou de leur parbattage, ça c'était très très chouette.
1: Marion ?
2: Je rejoins un peu Caro sur le fait que je crois que ce qui m'a touchée, moi, c'est vraiment ce moment à Orléans de voir chaque équipage revenir avec une page, hyper fière parce qu'elle n'était pas cassée, sauf certaines qui étaient cassées. Et vraiment, on sentait une tristesse chez eux d'avoir cassé cet objet qui était très précieux pour eux. Enfin, ça, c'est, enfin, je sais pas, j'ai vraiment l'impression que c'était comme un trésor qu'on leur avait demandé de transporter. Et vraiment, ils arrivaient tous avec des yeux pétillants et hyper contents de le ramener et de voir les autres prendre le temps de lire, de regarder en fait chaque plaque qui était différente, les toucher effectivement. Je crois que c'est ça, moi, qui m'a le plus marqué, de voir autant de personnes qui ont pu, enfin effectivement, je sais pas trop comment dire, mais s'investir et prendre ce projet, enfin voilà, faire partie vraiment de ce projet. Ils n'étaient pas juste là pour faire du transport. Ils se sont impliqués dedans et c'était génial de voir ce moment où tous ils se réunissaient, ils échangeaient les plaques, ils regardaient, ils touchaient. Enfin voilà, je crois que c'est moi, c'est vraiment ce moment qui est génial de voir que pour un projet qui a démarré à 4. Au final, on a réussi à impliquer plein de gens dedans. Et qu'en plus, ça vienne d'eux, qu'il y ait une demande, un enthousiasme. Enfin, voilà, c'était surréussi comme projet, quoi.
3: C'est tout ce que je voulais dire.
1: Non, mais c'est exactement ça. C'est que, voilà, on a eu la chance de réunir au final. À Orléans, des parts de vie, en fait, des parts de livres, et qu'au final, comme tu le disais si bien, enfin, un projet démarré, et merci, même si elle aime pas qu'on le dise, merci Caroline, de nous avoir conviés à ce moment de partage, en fait, c'est vraiment ça, et qui n'est pas resté à quatre, en fait, c'était pas un quartet ou un quatuor ou un je ne sais quoi, en fait, ce qui est génial quand on recueillait, en fait, ces pages qu'on attendait pour une relure, en fait, hein, eh bien, c'est qu'il y a eu un investissement assez phénoménal, la plupart étant des copains, mais c'est pas que ça, en fait, je pense que c'est au-delà de ça, et pour le coup, de après avoir la tâche de réunir ces pages et de faire qu'un seul livre et une unité en fait d'histoires différentes, c'est oui, c'est ben voilà. Quand je reparle, j'ai encore des frissons. Et pour le coup, bon, c'est à la radio, ça se voit pas, mais ouais, vraiment,
3: mais on est témoins.
1: C'est voilà, c'est ça. je dis
4: non, et puis ça s'entend dans la voix, voilà. Ça s'entend dans la voix, on sent que voilà, ça vous a vraiment très pris, c'est un souvenir très profondément ancré en chacune de vous, n'est-ce pas?
2: C'est un projet qui a vraiment parlé à tout le monde. C'est-à-dire qu'on aurait pu rester entre nous quatre et faire notre truc. On trouve ça.
5: Franchement, c'était déjà génial.
2: Mais du coup, voilà, on aurait pu rester là-dessus ou en fait quelque chose qui ne nous parle qu'à nous. Et là, ce qui était chouette, c'était de se rendre compte qu'en fait, cet objet parle à beaucoup plus de personnes. Voilà. Et ça, c'était chouette. Très chouette.
0: Et puis après avoir assemblé toutes ces pages, chaque membre d'équipage est reparti avec un petit bout de Loire, puisqu'on avait pris le temps de fabriquer un tout petit shooter, un tout petit gobelet, parce que la tradition quand on passe un pont en Loire, c'est un pont, un bouchon. Et donc je les voyais boire dans du plastique ou bref, ça ne me plaisait pas, ou dans des bouchons. Et donc chaque membre d'équipage est reparti avec un petit objet fabriqué en terre, la même terre que le livre objet, et avec des émaux en cendres de végétaux de Loire.
3: Oui, parce que je crois qu'on a oublié de dire que vous étiez céramiste aussi.
0: Oui, c'est vrai.
3: Voilà, c'est un peu important quand même. avant de faire la petite pause musicale, une petite dernière question. Est-ce que ce livre va continuer à voyager?
0: Oui, c'est le but.
3: C'est le... Oui.
0: Oui. Là, on s'occupe de la diffusion en ce moment. Il est amené à voyager pour de la médiation comme aujourd'hui. On est en train de penser aussi à des ateliers. de pratiques artistiques autour du livre-objet, de l'écriture, du témoignage de moments vécus en Loire. Et puis, il y aura également des expositions dans des lieux fixes, dans des monuments, musées, avec d'autres objets de Loire et toute une scénographie. Ça, c'est en cours, donc j'ai pas de date et de lieu à proposer, mais on communiquera.

0: là-dessus.
1: Oui, oui, ça ne s'arrête pas là.
0: Et puis, il y avait aussi dans l'idée, mais ça c'est un projet qui vient de germer, d'éventuellement faire d'autres livres-objets de ce type sur d'autres bassins versants. Il y a notamment la Fillonnerie qui nous a accueillis, qui est actuellement, dans le cadre d'un projet qui s'appelle Bateau Labo, en train de descendre le Danube jusqu'à son delta.
2: Et nous encourageons, chers auditeurs, vraiment à venir au port de la Creusille pour voir cet objet qui est quand même unique. Vous verrez, c'est quelque chose qui ne ressemble à rien de ce que nous connaissons à ce jour. Et c'est très poétique.
0: Merci beaucoup.
1: Merci beaucoup d'être venu nous faire partager votre enthousiasme et votre passion. Là, ça s'est senti vraiment. Nous aussi, on a les poils maintenant. Merci. Hein.
2: Oui, moi, j'en avais un peu les larmes aux yeux à un moment donné.
1: Eh bien, tout de suite, la pause musicale. On se retrouve tout de suite après.

0: Eh bien, nous sommes toujours au bord de la Loire, plus exactement au port de la Creusille pour Sud-Joseph, dans le cadre du Festival de la Ralingue, où nous avons le plaisir d'accueillir les Battels. Alors, nous avons Julie.
1: Bonjour.
0: Et Adèle, qui sont avec nous. Et qu'est-ce que c'est, les Battels? Dites-nous tout.
1: Eh bien, les Battels, c'est un collectif qui a été créé il y a maintenant 2 ans au sein de la Ralingue. Et donc, c'est un collectif qui est 100 mecs cis, donc des femmes et autres personnes qui ne se décrivent pas comme des hommes, en tout cas nés hommes et hommes, ce qu'on appelle des mecs cis. Et on avait la volonté en fait de créer, enfin voilà, c'était surtout de base avec Adèle où on était deux personnes de la Ralingue intéressées par les bateaux, par la Loire. Moi je suis animatrice nature autour de la Loire. Et en fait il y avait cette volonté de faire des choses entre femmes et sans hommes parce que c'est quand même déjà un milieu qui est très masculin et on avait envie de faire des choses ensemble entre femmes.
0: Alors, quelles sont les particularités de ce que vous aviez envie de faire ou finalement, ça serait bien que les hommes se mettent un petit peu sur le côté? Qu'est-ce qui vous a motivé?
2: L'idée, c'était surtout de commencer à utiliser les outils à bois, de travailler le bois, de voir comment on peut restaurer un bateau. L'idée est venue le jour où on nous a proposé de nous donner un bateau qui était en sale état, qui était d'ailleurs au fond de la Loire. Et donc c'est là qu'est venu le projet de se dire on va le retaper entre nous et du coup d'apprendre un peu à utiliser les machines sans qu'il y ait quelqu'un derrière nous pour nous dire c'est pas comme ça qu'on fait, donne la machine, c'est moi qui vais le faire. C'était surtout ça. Après c'était aussi l'idée de potentiellement faire la grande remontée avec un équipage féminin. Alors le bateau qu'on a récupéré était vraiment en très mauvais état, on n'en est pas du tout là du coup. Mais voilà, c'était ce moment entre femmes et d'utilisation des machines. C'était. Voilà.
0: Autrement dit, on peut réparer un bateau qu'on a retrouvé dans un état catastrophique. Hein. Comment on envisage ça? Qu'est-ce que ça fait d'avoir un bateau qui était au fond de l'eau, c'est ça? Qu'est-ce que ça fait de le remonter et se dire je vais lui redonner la vie?
2: C'était hyper excitant quand on l'a sorti de l'eau et puis il y avait toute l'émulsion de toutes les femmes qui étaient là, qui étaient motivées pour le projet. Oui, c'est émouvant.
1: Oui, et puis c'est vrai que Adèle, elle s'y connaît beaucoup mieux. C'était un peu notre référente sur le chantier. Mais les autres personnes, dont moi, on n'était pas du tout connaisseuses. Qu'est-ce que c'est un bateau de Loire? Quelles sont les différentes parties d'un bateau? Donc, il y avait vraiment aussi ce vocabulaire qu'on a découvert. Il y a les bordées. Qu'est-ce qu'on va retaper surtout? Et quels sont ce vocabulaire de la batellerie de Loire aussi qu'on a pu acquérir pendant ces chantiers. Donc c'était aussi chouette de l'avoir à travers ce collectif. Donc voilà, même si avec la Ralingue on a aussi fait beaucoup de choses, on n'était pas que avec le collectif et que entre femmes, mais c'était aussi chouette d'avoir un peu des deux et d'avoir cette liberté d'apprendre d'une autre manière sans se restreindre un peu, parce que des fois quand on est une femme et qu'il y a des hommes dans une pièce, moi en tout cas pour ma part, des fois j'ose moins faire les choses et j'ose moins tester un outil que j'ai jamais utilisé, ou je vais me dire je vais le laisser à un mec, c'est un truc où moi j'ai pas confiance en moi, et du coup là c'est quelque chose qui faisait vraiment du bien juste de pas être, enfin d'être qu'avec des femmes, et où il y a quelque chose où on se tente, et au pire si on n'y arrive pas c'est pas grave, on retentera la prochaine fois. Et voilà, il y avait un peu ces deux choses-là autour du vocabulaire de la marine de Loire, des bateaux, et aussi de prendre confiance en soi dans ces chantiers.
3: Est-ce que... alors déjà, vous êtes combien dans le collectif? À peu près.
2: C'est assez variable.
3: C'est variable,
2: on était,
3: ouais.
2: Une dizaine bien investie.
3: Et au niveau des femmes qui vous accompagnent, est-ce que alors quel est le rapport, en fait les parcours de chacune, c'est quoi le rapport à la Loire, c'est quoi le rapport à la batellerie en général? Est-ce que vous aviez toutes un point commun par rapport à ça, ou il y a des gens qui peuvent venir parce que tout simplement ils sont intéressés, ils connaissent pas du tout le sujet, et comment ça se mélange?
1: Et bah, je pense que vraiment ça dépend beaucoup de chacune d'entre nous. Je dirais qu'il y en a, comme Adèle et moi, on était déjà de manière différente dans ces milieux-là, plutôt Adèle dans les bateaux et la menuiserie, etc. Et moi plutôt dans la Loire, les connaissances autour de la Loire. Et après, il y a eu aussi, forcément, donc c'était d'abord des liens avec d'autres personnes, donc plutôt des copines qui avaient peut-être aussi envie, enfin qui se retrouvaient dans cette volonté de faire un chantier entre femmes. Enfin, je pense que c'est parti aussi de là, de on fait un chantier entre meufs, c'est super. Et après, bah ok, qu'est-ce que c'est ce chantier? C'est retaper un bateau. Qu'est-ce que c'est un bateau de Loire? Qu'est-ce que c'est la Loire? Ah mais tiens, si on proposait, on a eu après d'autres idées qui potentiellement qu'on n'a pas encore trop faites, mais qui serait chouette aussi à concrétiser, mais de pourquoi pas prendre un bateau qui est déjà sur la Loire avec la ralingue et faire des navigations que entre femmes et se donner d'autres connaissances, vocabulaire autour de la navigation, la Loire, comment elle se navigue, les connaissances autour de la biodiversité, enfin voilà, des trucs aussi de transmission qui pourraient aller plus loin. Et je pense que oui, c'était parti quand même de vraiment se retrouver entre femmes et voilà, et dans un contexte là de la ralingue et des bateaux et de la Loire.
3: Est-ce que justement par rapport à ce qui vous unit, est-ce que vous avez pu discuter justement à avoir des retours en fait justement des bateliers, des hommes, par rapport à votre initiative, et quels sont-ils ces retours? Est-ce que c'est plutôt du genre oh, c'est formidable ce que vous faites, ou est-ce que c'est plutôt vraiment sincèrement quelque chose qui manquait et que tout le monde était d'accord avec ça et que finalement ça s'est fait? Et je voulais vous demander aussi, est-ce qu'il y a d'autres initiatives, d'autres associations qui, est-ce que vous avez inspiré d'autres femmes tout au long de la Loire? Est-ce que quel est l'avenir aussi pour ce collectif?
2: Bah, pour la première question, je dirais que la ralingue et les copains dans la ralingue étaient hyper motivés et ont été très dans la place qu'ils nous ont proposée aussi et qu'on a prise sans aucun problème. Enfin, ça s'est fait très, très facilement et tout doucement. Et puis, c'est une asso quand même qui est très... où on n'a pas justement trop ces problèmes-là qu'on peut rencontrer dans les chantiers, dans les différences de genre. Donc ça, c'est agréable. Donc c'était beaucoup d'encouragement, quoi. Mais sans, des encouragements, mais sans justement sans mettre sa petite touche, quoi. Des encouragements plutôt de loin, en mode, on n'a rien à dire, en fait, ça ne nous regarde pas trop et je ne sais pas ce que vous avez à faire, quoi.
3: Parce que j'ai peur de me tromper, mais il me semble que dans le documentaire donc qu'on va voir ce soir, il me semble qu'il y a, je me demande si c'est pas dans la bande annonce, je suis pas sûre de ce que j'avance, mais il y a quelqu'un qui fait la réflexion, ah mais il y a que des femmes sur ce bateau. Il me semble. Donc, en fait, ça interpelle automatiquement. Mmh. Parce que dans l'inconscient collectif, en fait, on n'a pas l'habitude de voir, effectivement, des femmes sur un bateau. Alors, on se demande bien pourquoi. Donc, voilà, par rapport à ça.
1: Et c'est vrai que, en tout cas, quand je suis arrivée dans le collectif, je trouvais que à Blois, en tout cas, il n'y avait peut-être pas beaucoup de femmes qui étaient dans ce milieu-là. Dans la batellerie de Loire, etc. Mais en faisant la grande remontée, je me suis rendu compte qu'en fait, des femmes, il y en avait beaucoup et que vraiment, il y en a et qui sont super, qui font des trucs super. C'est la plupart des personnes là qui ont passé les ponts et qui ont bourdé et qui sont trop fortes. En fait, c'est des femmes. Et donc, j'étais juste impressionnée aussi de voir ça. Et je pense que nous, on a fait notre petite tambouille à Blois de notre côté. Mais en tout cas, il y a déjà des choses qui se font sans mettre les mots sur on veut être que entre femmes. Mais juste, ça se fait un peu comme ça. Et. Il y a déjà beaucoup de... il y a des femmes et c'est inspirant et c'est chouette. Et en tout cas, la ralingue, elle a été, comme dit Adèle, elle a été super encourageante parce qu'on prône vraiment ce truc de néo-batellerie où on veut que ce soit la batellerie d'aujourd'hui, la marine de Loire d'aujourd'hui. Et aujourd'hui, c'est pas que des hommes, on est féministe, on est antiraciste, on prône plein de valeurs et de luttes, et on veut passer ces luttes à travers la Loire et la batellerie. Donc ça allait complètement dans ce sens-là, notre projet, Et pour revenir aussi sur l'avenir de ce collectif, alors on était beaucoup porté par Adèle et ses connaissances, mais du coup là Adèle a d'autres projets pour son avenir, donc on va avoir un petit peu, enfin là le collectif c'est un peu en stand-by parce que on est un peu à la recherche de d'autres personnes qui pourraient porter aussi le projet, qui ont des vraies connaissances, parce que c'est vrai que nous on débarque et on se sent pas de faire toute seule, mais en tout cas le collectif est là, et s'il y a d'autres femmes qui ont envie de nous rencontrer, qui ont cette volonté, cette motivation d'impulser des choses, nous c'est avec plaisir. Et si c'est pas retaper un bateau, ça peut juste aller sur se naviguer sur la Loire et se transmettre des choses autour de la Loire, de la batellerie. Enfin, on est très ouverte à tout, et déjà se retrouver entre femmes, on trouve ça chouette et que ça apporte déjà quelque chose de ouais, qui est inspirant pour nous.
0: Il en est où votre bateau d'ailleurs?
2: Alors je dirais que j'ai peut-être un peu sous-estimé l'ampleur du chantier. Là c'est un peu en stand-by. C'était un bateau qui venait du Cher, qui était recouvert de contreplaqué marine, c'est-à-dire qu'il y avait déjà eu des réparations. Voilà, donc on a enlevé ce contreplaqué marine, et en fait, bien sûr, tout était pourri, donc on a enlevé énormément de bois. Donc il fallait tout remettre. Donc on a remis les principales, les bordées basses, ce qui était quand même un gros chantier, parce que le bateau fait 6,50 m de long, donc il faut ployer le bois. Enfin, c'était assez technique, c'était intéressant. Et pour l'instant, on en est là. Il est retourné, donc il est dans le bon sens. Et il nous reste encore des petits trous à combler. Et voilà. Après, on se demandait un peu si c'était la peine de s'acharner sur celui-là, ou si on pouvait pas trouver un chantier moins technique. Et voilà, à voir. En tout cas, pour l'instant, il est encore là. Enfin, elle est encore là, parce qu'on l'a appelée la Soro. Et
1: dès le début aussi, on s'est pas mis de pression, quoi. On s'est vraiment dit, on fait ces chantiers, c'est chouette, on sait qu'est-ce que ça nous apporte, chaque chantier, mais il n'y a pas d'échec. Enfin, juste là, c'est trop chouette ce qu'on fait, on adore. Mais si le bateau, de base, on s'était dit, ouais, on ira sur la grande remontée avec, on sera un bateau que entre femmes, bon, ça l'a pas fait, c'est pas grave, on a quand même fait la grande remontée avec les gens de la Ralingue et c'était super. Et puis là, on s'est aussi dit, bon, bah, si le bateau ne voit jamais, enfin, n'est jamais retapé complètement, c'est juste vraiment le chemin qui a été fait pour tout ça et qu'on retient, quoi. Et pourquoi pas aller sur un autre projet. Il y a vraiment, enfin, on se l'est dit dès le début pour pas nous frustrer ou se dire mince, on n'a pas réussi. Enfin, c'était vraiment pas le but d'avoir un sentiment comme ça pour la suite, quoi.
0: Qu'est-ce que ça vous a apporté à chacune, cette expérience-là? Au niveau technique, au niveau humain
2: Moi, je pourrais dire, du coup, je suis dans le bois, en réconversion depuis plus d'une dizaine d'années. Et en fait, j'avais vachement envie, surtout, de transmettre ça, le côté, vas-y, je prends la scie circulaire et je suis capable de couper, je prends la meuleuse, j'ai besoin de personne d'autre pour travailler le bois. Et c'était surtout ça que j'avais envie de transmettre, ce truc de confiance en soi par rapport aux machines, au bricolage, au manuel. Et moi, c'était un peu mes meilleurs moments quand les filles, elles prenaient la meuleuse, par exemple, et qu'il y avait des étincelles partout, et qu'elles avaient un peu peur au début, mais après, elles étaient trop contentes. Sur plusieurs outils, c'était un peu le truc que j'ai le plus aimé. Et bien sûr, le fait d'être ensemble, c'était toujours des bons moments. Et de se rencontrer, en fait. On a rencontré pas mal de personnes sur ce projet-là.
1: Et ouais, moi quand j'ai pris la meuleuse pour la première fois, je me sentais puissante. Mais comme j'ai un peu dit tout à l'heure, moi dès qu'il y a des hommes, j'ai un truc de, j'ai pas confiance et j'ose pas, surtout des outils où je me dis ça peut être dangereux, j'ose pas le faire. Et c'est vrai que là, toute seule, je me sentais dans un cadre où je peux le faire et je peux me tester. Et en fait, waouh, j'ai réussi, c'est super. Et c'était trop bien. Et en plus, on était trop mignonnes parce que dès qu'il y en avait une qui testait un outil, enfin la meuleuse et tout, enfin c'était vraiment, on s'applaudissait, on était trop contentes. Enfin, on en faisait des caisses, mais c'était hyper jouissif d'avoir cet engouement commun. Et d'après, on se le passait. C'était vraiment chacune notre tour, on testait. Et puis on était trop contentes. Enfin, ouais, il y avait un truc. Très collectif, chouette, ouais.
3: Mais c'est fou, hein, parce que encore une fois, là, on est vraiment très content de vous recevoir aussi, parce que ça prouve qu'en fait, cet événement autour aujourd'hui, en fait, c'est complètement cohérent ce que vous êtes en train de dire sur la force du collectif, sur les liens à tisser entre les gens, et ça peut passer effectivement par ce genre de truc qui peut paraître anodin vu de l'extérieur. Mais en fait, pas du tout. Là, vous avez posé quelque chose d'extrêmement important, en fait, pour les gens qui vous rejoignent, pour les femmes qui vous rejoignent. Et effectivement, pour revenir sur l'avenir du collectif, déjà, très concrètement, pratiquement, comment on peut vous contacter? S'il y a des femmes qui sont intéressées, comment on peut vous contacter? Et dans quel but, j'ai envie de dire? Est-ce que ce serait plutôt des gens qui soient force de proposition, qui arrivent déjà avec des choses, ou simplement d'abord un temps de rencontre et puis ça repart, quoi?
1: Et je pense que le plus simple, c'est quand même le Instagram de la Ralingue qui est très actif. C'est pas nous directement qui avons accès aux messages, mais en tout cas, ce sera relayé avec plaisir pour nous. Voilà, sur le Instagram de la Ralingue. Et après, si on se croise, dans Blois. Non, mais oui. Et après, oui, s'il y a des forces de proposition, avec plaisir. S'il y a juste une volonté de faire des choses. Enfin, voilà, c'est. Je pense qu'il nous refaut peut-être un petit déclencheur. Pardon. Un petit déclencheur pour se relancer, quoi.
0: Où vous retrouve-t-on aujourd'hui?
2: On est. Chemin des Tillières, dans l'enceinte de l'Étendard. On a, nous, notre propre atelier, de la Ralingue. Donc voilà, on fera les ateliers dans cet espace-là.
0: D'accord. Et aujourd'hui?
2: Aujourd'hui, on est à la Creusille.
0: À la Creusille, oui. Vous avez un stand?
2: On n'a pas un stand des battles, mais on est plusieurs à être là pour la Ralingue d'une manière générale. Quoi.
1: D'accord. Il y a un petit stand de la Ralingue quand même. Ah oui, plein de choses.
3: Eh ben, on vous remercie vraiment infiniment. On t'a dérangé en plein repas, tu peux y retourner. Non, merci vraiment. Et puis, faites le savoir. Allez-y, communiquez. Et au plaisir de vous réaccueillir sur le plateau de Studio Zef quand vous voulez, hein, quand vous avez un projet, n'hésitez pas. Et puis, on va faire une petite pause musicale. On a encore des invités en plus. Trop bien. Bon. À plus tard.

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0: Nous sommes toujours en direct et en public, de plus en plus nombreux, venez, venez, venez nous rejoindre au port de la Creusille, sur Studio Zef 91.1, 91.7 à Vendôme, on le rappelle, on a une antenne là-bas, c'est trop chouette. Et puis nous avons le plaisir de d'accueillir sur le plateau trois.
1: C'est ça, bonjour.
0: Voilà, bonjour, et Mister Plume.
2: Exactement, bonjour.
0: Bonjour à vous. Alors, dites-moi, parce que alors moi, je n'y connais absolument rien. Qu'est-ce que c'est le life painting?
1: Ben, en fait, le concept, c'est donc un live de musique et de peinture en même temps. Donc, voilà.
0: Alors, un peu plus de détails.
1: Un peu plus d'explications.
0: Ouais, un peu plus.
1: Alors, ben, en fait, moi, je fais de la musique électronique. Donc, voilà. Ma particularité, c'est que je suis pas DJ. Souvent, on pense que la musique électronique, c'est essentiellement les DJ. En fait, moi, j'ai des machines, des boîtes à rythme, des synthétiseurs, etc. Et donc, je fais un live, c'est-à-dire, c'est mes compositions. Alors, j'ai déjà un peu des trucs prêts, tout n'est pas entièrement improvisé, mais il y a une partie qui se fait en direct, quoi. Et mon frère, parce que c'est mon frère, Monsieur Plume, pareil, arrive et fait une performance de graffiti en direct.
2: Il a tout dit, c'est bon.
0: Bon, alors, bah merci, au revoir.
3: Allez,
1: au revoir.
3: Quel style de peinture?
2: Là, je vais faire de l'abstrait. C'est fait à l'aérosol, c'est du graffiti, mais c'est vraiment abstrait. C'est-à-dire que l'intérêt, c'est que j'improvise quelque chose en même temps qu'il improvise de la musique. Même si c'est pas complètement improvisé, parce qu'il y a du travail derrière, il y a tout un cheminement pour en arriver là. Mais on va essayer réellement que ça puisse se faire au feeling du son qui va être produit.
3: Vous avez déjà animé ce genre d'événement tous les deux ensemble, hein?
1: Eh ben, c'est la troisième fois, je crois, qu'on fait un live painting ensemble.
2: Ouais.
0: Et quel est le support sur lequel tu peins?
2: J'ai des planches de bois qui sont là, qui font à peu près 3 mètres sur 3, non, peut-être 3,50 sur 3.
3: D'où l'escabeau à côté.
2: D'où l'escabeau à côté, parce que je fais pas 3 mètres.
0: Alors, est-ce que vous avez une idée de l'heure à laquelle vous passez?
1: Alors,
0: aujourd'hui?
1: Alors, on passe à 15h, donc dans pas très très longtemps.
0: Dans pas très longtemps, ouais. Donc. Super.
3: Faut pas qu'on vous retienne, alors.
0: Alors, est-ce que votre rapport, donc, à l'association Lara Lingue et à cet événement d'aujourd'hui, déjà, votre rapport, vous, à la batellerie et à la Loire, est-ce que vous êtes ligérien?
1: Voilà. Ouais, alors en fait, on habite depuis assez récemment, enfin moi, depuis quelques années, puis mon frère depuis cette année, là.
2: Six mois.
1: On habite sur Blois. Mais en fait, on est né à Saint-Pierre-des-Corps, donc on a grandi quand même à côté de la Loire.
2: Mmh. Exactement.
1: On l'a un peu toujours eu dans notre paysage. Et je pense que c'est comme toute personne qui vit quand même à côté de la Loire, on y est souvent attaché. Et du coup, moi, j'ai rencontré, en venant sur Blois, j'ai rencontré un peu les gens de Lara Lingue, et ça m'a toujours donné envie, moi, j'ai toujours bien aimé les bateaux, j'ai toujours bien aimé la Loire, et ça m'a donné envie de m'investir dans cet asso, donc je suis allé les voir, et puis ça s'est fait comme ça. Et puis du coup, là, on s'est dit qu'on pouvait essayer de faire quelque chose en rapport avec, justement, au niveau de la musique et de la peinture, alors tout en gardant notre identité à nous, mais de suggérer quelque chose autour de la Loire. Et ça a plu à Lara Lingue, et ils nous ont dit, allez, ils nous font confiance, alors ouais. On verra.
0: Pareil pour toi, Monsieur Plume, c'est la même démarche.
2: Il y a un vrai rapport à la Loire, d'être né à côté de la Loire, ça c'est clair, et puis c'est ce côté apaisant, c'est ce côté, vraiment il y a un côté, une espèce d'attraction un peu chimique, ou en tout cas... un truc qui se passe en fait avec la Loire vraiment. Et et puis après c'est la dimension sociale, effectivement, de pouvoir participer à ce genre d'événement, l'engagement social qu'il y a derrière ça. Moi, en tout cas, pour ma part, c'est ça aussi.
1: Tout à fait. Ouais.
0: Et l'inspiration du fleuve, tu la ressens dans ta création musicale?
1: Alors c'est une question que je me suis beaucoup posée, parce que c'est pas si évident en fait de transcrire de la musique, etc. Après ce que j'ai fait, c'est déjà je vais me poser au bord de la Loire. Alors je peux pas te ramener mes machines au bord de la Loire, mais j'essaie de me poser. Après j'ai été choper du son, notamment on s'est fait une balade il y a pas très longtemps, en famille au bord de la Loire, et j'ai enregistré des sons, des ambiances qu'on va entendre un petit peu dans le set. Et puis après en fait. Je sais pas, je dirais que c'est.
2: Et puis il y a les textes, parce que t'as quand même écrit des textes.
1: Ouais, tout à fait. Et puis il y a des textes.
2: Parce qu'avant de faire du son, il faisait du rap et il écrivait très bien.
1: Voilà.
2: Hop, ça, je l'ai placé.
3: Il y a comme un appel du pied, genre, pourquoi tu fais pas plus souvent?
1: Donc voilà, mais ça, les textes, ils vont être, en fait, c'est moi qui ai écrit, mais ça a été enregistré par Laura, ma copine, en fait, et du coup, ce sera des textes que je diffuse dans le, pendant le set, quoi. Mmh. Voilà.
0: Est-ce que vous êtes amené donc à rejouer là prochainement pendant l'été? On pourra vous voir ailleurs ou
1: Avec d'autres projets.
0: Avec d'autres projets.
1: J'ai un projet de musique trad électronique et on joue le 25 à Parthenay sur un festival. Voilà.
3: Et la peinture, elle se vit où? Toujours à l'extérieur? Travailler à l'intérieur?
2: Alors essentiellement le graffiti se vit dans la rue, graffiti, ça c'est quand même un peu l'essence du mouvement, et après je m'en sers pas mal dans le milieu social parce que du coup je travaille actuellement avec le service jeunesse de la ville de Blois sur lequel je réalise des fresques avec les jeunes du quartier nord, donc ça c'est une des étapes que j'ai, et puis il y a des projets ou des choses qui vont émerger. Je viens de finir un énorme projet pour un autre truc, voilà, c'est... J'essaye de conjuguer. En fait, la peinture fait partie de ma vie depuis très longtemps, donc c'est un truc qui se fait. J'ai pas de date à t'annoncer, mais voilà.
3: Il y a une thématique qui ressort plus volontiers, ou c'est plus l'abstrait. Enfin, l'abstrait peut faire partie des thématiques, ou de temps en temps il y a une thématique qui apparaît. Je sais pas, les animaux, les êtres humains.
2: J'ai pendant longtemps fait du figuratif parce que c'était une des thématiques du graffiti, hein, parce que c'est quand même un truc qui vient des quartiers populaires et qui était une forme de d'art qui se transmet de façon un peu comme l'éducation populaire. Donc il y avait effectivement de la lettre, du figuratif et de la représentation de cette culture populaire. Donc les thématiques étaient toujours autour de ça. Le fait de faire de l'abstrait, justement, c'est un peu un pied de nez, et c'est aussi se dire tiens, j'ai une technique, comment l'adapter différemment, comment faire autre chose aussi. Et puis ça fait quand même 28 ans que je fais ça, donc au bout d'un moment j'avais oublié aussi moi de sortir de ma zone de confort et de tester d'autres choses, quoi. Mais je mets quand même pas mal de... Ce que je fais souvent, c'est que je demande aux gens d'être les cerveaux, le cerveau, et moi d'être les mains. Donc en fait, je réalise beaucoup de choses. Tu vois, la semaine dernière, j'ai fait un joule en très grand, j'ai fait des danseurs africains, j'ai fait plein de trucs. Enfin, on peut être sur beaucoup, beaucoup de thématiques à partir du moment où ça a une dimension éthique ou en tout cas une dimension sociale intéressante. Ça a du sens, quoi.
0: Et toi, Vincent, justement, par rapport à la transmission de ton savoir-faire, est-ce que tu as eu l'occasion de faire des ateliers avec des jeunes ou pas, d'ailleurs?
1: Ouais, j'en fais pas mal aussi. En fait, on a tous les deux, on a quand même un côté social, animateur jeunesse, éducation populaire. Et alors, du coup, moi, aujourd'hui, je suis intermittent, mais je fais beaucoup ce qu'on appelle de l'action culturelle. Je travaille notamment avec le Château d'Eau ou avec Figure Libre à Vendôme. Et du coup, je vais dans... plein de structures, que ce soit des écoles, je vais à la maison d'arrêt, je vais dans des EHPAD même, faire de la musique électronique. Et voilà.
0: Est-ce que tu peux essayer de nous décrire un petit peu tes machines? Parce que j'ai été voir un petit teaser. C'est très étrange parce que effectivement, comme tu disais tout à l'heure, la musique électronique, on a tout de suite le DJ en tête, ouais, et ouais. En fait, c'est énorme quoi, comme palette de possibilités.
1: Bah en fait, ouais, tout à fait. Musique électronique pour moi, ça veut juste dire que j'ai pas d'instrument acoustique. Mais après, c'est pas forcément un style. D'ailleurs, je pense qu'on va ce que je vais faire là. Ça passe par plein de styles un peu différents musicaux. Et après, bah, j'ai notamment des synthés. Ce qui un peu intrigue les gens, c'est un synthé modulaire notamment. Et donc ça, en fait, c'est un peu une machine qu'on fabrique soi-même. Enfin, soi-même. On achète. Hein. Ça coûte un peu d'argent quand même. Mais en fait, on achète un oscillateur, donc un générateur de son. On achète des effets, un mixeur, enfin plein d'éléments de synthé, et on se fabrique son propre synthé. Et après, avec plein de petits câbles, eh ben, on fait le chemin du son comme on l'entend, quoi. Donc c'est ça qui est un peu la grosse boîte avec plein de câbles de plein de couleurs. Voilà.
0: C'est ça.
1: C'est un synthétiseur modulaire, mais en fait c'est les premiers synthés, genre par exemple Jean-Michel Jarre utilisait ça notamment, quoi.
3: Aujourd'hui, les questions d'improvisation. Est-ce que tu fais des captations de tes impros, ou est-ce qu'une improvisation, tu pars du principe que c'était l'impro du jour et au revoir?
1: Alors ça dépend, j'en fais de temps en temps mais pas souvent. Oui. Après en fait j'ai une part impro, mais j'ai une part où j'ai un canevas quand même, tu vois, je sais plus ou moins quand même où je vais, j'ai certaines parties qui sont, parce que je peux pas, en fait j'ai que deux mains, et donc du coup sur des rythmiques, je vais, par exemple ma rythmique elle va déjà être construite, mais je vais choisir quand j'envoie tel élément, quand je l'arrête, et puis je vais jouer notamment là où j'improvise, c'est sur les timbres. des mélodies, enfin des timbres, des mélodies, des basses, sur les effets, sur ce genre de choses, quoi. Et après, voilà, ça dépend aussi. Là, donc, du coup, là, j'ai quand même travaillé un truc un peu, mais ça peut m'arriver de faire un truc totalement improvisé.
3: Est-ce que tu as aussi des voix qui sont enregistrées, que tu gardes dans ton synthé, et puis à un moment que tu peux lancer
1: Des voix?
3: Oui, des voix.
1: De la parole, quoi?
3: Oui, alors, ou de la parole, ou de la voix, juste de la mélodie vocale.
1: Alors, des voix, j'en ai justement là, pour ce set, mais j'en utilise très peu, mais j'aimerais bien en utiliser de plus en plus. Voilà.
3: Profiter de Laura.
1: Exactement.
0: Ben merci, on va vous laisser vous préparer parce que c'est bientôt là,
1: super,
0: que vous passez.
1: Ouais.
0: Merci infiniment. Et puis on va faire toujours notre petite pause musicale et on retrouve nos derniers invités, je crois.
3: Oui.
0: Voilà.
1: Ben merci à vous.
0: Merci.
2: Merci bien.
3: Et au plaisir de vous écouter tout à l'heure.

0: Et nous sommes toujours à la Creusille, en compagnie de Véronique.
1: Non mais tu sais que hein, la chaleur, t'as perdu un bout de cerveau toi aussi. Hein.
0: Non,
1: comme moi.
0: Non, c'est pas ça, c'est pas la chaleur. Je suis tellement admirative de tous les gens qu'on a accueillis depuis tout à l'heure.
1: Rattrape-toi.
0: Que waouh. Donc il y a un petit festival bien sympathique organisé par la Ralingue, mais venez nous rejoindre parce que c'est vraiment un moment magique. Nous avons toujours Clémentine à la...
1: Oh là là,
0: oui, ça y est, j'ai fondu.
1: T'as vu ?
0: Oui, mais j'ai fondu.
1: Je termine tes phrases si tu veux.
0: Oui, vas-y. À la technique, nous avons toujours Clémentine et nous accueillons Estelle Rebelote, mais pas du tout pour le même sujet que tout à l'heure.
2: Et non.
1: Tu fais plein de choses donc.
2: Oui.
1: T'as plusieurs vies.
2: C'est ça, mais il faut plusieurs vies pour pas s'ennuyer.
1: T'as bien raison. Estelle, tu vas faire un spectacle donc de Cordelis.
2: Tout à fait.
1: C'est ça. Oui. Est-ce que. Bon, déjà, t'es circassienne.
2: Alors non, on peut pas dire que je suis circassienne. En fait, moi, ça fait que un an que je pratique la Cordelis. Enfin, un an et trois mois.
1: Wow.
2: C'était une envie que j'avais depuis très très très longtemps et que je n'osais pas franchir. Et il y a un an et demi, une amie cordiste de métier et intermittente du spectacle est venue faire des stages où j'habite et m'a vivement poussée à venir le faire. Je l'ai fait. Donc un an, je n'avais pas monté à la corde. Hein. Je faisais deux clés et j'étais fatiguée. Et elle m'a poussée à venir dans un processus de stage sur cinq mois, une fois par mois, un stage de création. Alors moi, je lui ai dit non mais je ne sais pas monter à la corde. Qu'est-ce que tu veux que je crée quelque chose ? Et mais elle a eu, enfin voilà, elle m'a poussée, elle m'a donné confiance et puis je me suis dit bon, j'ai 32 ans, c'est maintenant ou jamais parce qu'en effet, c'est physiquement demandant pour le corps et voilà, donc je suis tombée dans la passion de la corde. Donc on peut pas dire que je suis circassienne parce que souvent il y a le truc circassienne, école de cirque on en fait depuis qu'on est tout petit. Bon après maintenant ça change, hein, on est de plus en plus à oser commencer des choses sur le tard et en fait c'est pas parce qu'on a 30 ans que notre corps y répond plus. Donc voilà, je suis un bébé circassien. Alors.
0: Est-ce que tu peux nous expliquer comment est accrochée ta corde ?
2: Oui, alors ma corde là, donc déjà c'est une corde lisse, elle fait 6 mètres, c'est une corde donc qui n'est pas tauronnée, c'est pas comme des cordes en chambre, c'est ce qu'on appelle une corde gainée, donc du coup à l'intérieur c'est plein de petits fils qui est entouré donc de cette gaine en tissu, et là elle est accrochée dans un arbre qui est un peuplier, voilà, je l'ai accrochée à l'aide d'une drisse, donc c'est une corde d'escalade, auquel il y a un mousqueton et au bout il y a donc ma corde. Voilà. Et elle est accrochée donc dans une fourche du peuplier.
0: Alors effectivement, je me suis approchée de ta corde tout à l'heure, elle a l'air très douce.
2: Et oui, elle est plus douce en effet que des cordes en chanvre. Après, mon corps dirait pas ça. Mon corps a pas mal de marques, voilà. Mais en effet, c'est pas rugueux comme nos bouts de bateau et nos cordes de bateau, heureusement.
1: Oui, tu restes dans le thème hein, quand même.
2: Oui, bah oui. Oui, oui. Je crois qu'il y a une thématique et notamment, c'est un peu dans ce spectacle là qui est vraiment récent. Hein. Je l'ai joué qu'une fois en sortie de résidence mercredi de cette semaine. Donc c'est vraiment une étape de travail. Mais du coup, c'est un peu ça que j'ai envie de raconter. C'est la présence de la corde un peu partout autour de nous. Je me suis, bah oui, moi du coup, bah, atelière, j'ai des cordes partout, mais je ne sais pas trop, maraîchère. On utilise énormément de cordage aussi dans l'agriculture. Et puis en fait, en réfléchissant, en me perdant dans les pensées, je suis allée chercher un peu sur Internet et je me suis rendu compte que les premières traces de fossiles de cordes, c'est Néandertal. Donc en fait, la manufacture de la corde existe depuis très très très longtemps, mais on en parle très peu. Genre, on a un peu l'habitude du silex, des machins, de tout ça. C'est un peu dans notre imaginaire. Même dans les musées d'art préhistorique, on retrouve ça. Puis j'aime la corde, en fait, pour faire une lance, ils avaient besoin d'un bout de corde pour mettre leur silex, etc. Après, je me dis, mais oui, et puis la construction, la batellerie, la chasse. En fait, on a des cordes partout, quoi. L'humain est lié à cet élément, corde. Et voilà, donc j'avais envie un peu de raconter cette présence et ce lien qui fait que sans cette corde, en fait, qu'est-ce qu'on ferait, comment on ferait. En fait, elle nous remplace, elle nous facilite les choses, elle nous lie. Enfin, du coup, c'est un peu tout ça.
1: Ouais. C'est fort symboliquement quand même. Hein.
2: Oui. Ouais. Oui, ouais. Oui.
1: Et c'est toi qui l'as tisser cette corde ou c'est, est-ce que c'est quelque chose que t'as acheté?
2: C'est un truc pro. Ouais. Oui, spécifique. Spécifique. Il faut des rapports de charge et tout bien spécifiques parce que quand je tombe. Quand je simule de tomber, on va dire. Normalement, je ne tombe pas. Et du coup, le poids est divisé, est multiplié par 3. Et donc, du coup, ça, c'est des rapports de charge où, en effet, c'est des professionnels qui créent ces cordes-là. Je montrerai pas sur n'importe quoi.
1: Et le spectacle là, qu'on va voir, est-ce que c'est toi qui l'as créé de bout en bout? Tu l'as imaginé?
2: Oui. Alors du coup, ça c'est nouveau pour moi. Bah du coup, la corde c'est nouveau et en fait, comme juste faire des acrobaties pour faire des acrobaties, c'est vrai que c'est pas moi en tout cas. J'aime bien raconter des trucs et voilà, je faisais du théâtre avant. Il y a un truc et je me suis dit vas-y, moi j'ai envie de raconter quelque chose et donc j'ai créé ça de but en blanc depuis ces 3 dernières semaines. Il y a encore plein de choses que j'ai envie d'évoluer. En fait, dans ma tête, c'est que j'aimerais pour la grande remontée donc de 2027 que le spectacle soit abouti et le faire sur les bateaux. C'est un peu mon rêve. Parce que du coup, moi, ça fait 4 éditions que je fais tout le temps la grande remontée. De A à Z. Et là, je me verrais bien la corde accrochée dans la vergue. Donc, c'est ce qui tire la voile en haut sur le bateau. Et du coup, d'avoir ma corde suspendue sur l'eau et que je fasse ce spectacle-là. Donc, voilà.
0: Oui, je trouve ça d'autant plus parlant, ton envie d'être dans le bateau, que c'est vrai que quand on pense corde, on pense facilement au gréement et on voit facilement les marins monter pour aller attacher leur voile, les libérer. Quand on veut bouger une voile, de toute façon, on va pas chercher la voile en la tenant à la main, mais c'est bien le travail des cordes qui le permet. Donc oui, je trouve ça très parlant, ce besoin que tu ressens là, d'aller mettre ça en mouvement. Je trouve ça très très beau.
2: Merci. Oui, c'est ça, c'est de voir la multitude des cordes et notamment là dans le spectacle, j'ai fait un travail aussi d'interview auprès de 3 personnes qui, de par leur métier, travaillent avec la corde. Il y a Marion que vous avez interviewé tout à l'heure de l'atelier clandestine, donc qui est voilière. Donc voilà, elle a un rapport constant avec la corde d'une manière assez intime aussi. Ensuite, j'ai interviewé Hector, un blésois qui lui est cordiste. Donc cordiste, c'est le même mot que quand je fais de la corde, mais cordiste de métier qui va faire des travaux en hauteur. Voilà, lui c'est quand même sa ligne de vie, sa ligne de sécurité. Et ensuite, un musicien. Parce que oui, il y a ces cordes-là aussi, il y a les cordes de la musique, tous les instruments à cordes, et lui, il est pianiste, harpiste, violoncelliste et violoniste. Et voilà, donc il y a ces 3 personnes, j'ai fait tout un montage son avec des phrases, des digres que je trouvais intéressants. Donc voilà, on entend aussi tout ça.
0: Donc tu t'es monté, en plus de la performance corporelle, tu as aussi monté un support audio qui vient soutenir ton spectacle.
2: Oui, voilà, j'ai essayé ça. Ouais, et ben c'est dur de faire du montage chaud. Du coup, il est pas parfait du tout. Je me suis cassé la tête un peu.
1: Oui, mais t'as pas mis juste une playlist et puis
2: non,
1: voilà.
2: Non, il y a dans une version, j'aimerais que être accompagné de quelqu'un qui fait de la musique en live, une ou un harpiste, ça serait super. Donc voilà, la voix a évolué, là c'est vraiment une petite ébauche de travail. Je voulais, dans ce cadre-là de la ralingue, on avait envie de montrer aussi tout ce qu'on est capable, entre guillemets, de faire et de proposer en fait en termes de propositions artistiques. Et voilà, et donner un panel de ce qu'on est un peu tous en tant qu'individus au sein de cette association, bah, ça donne une identité, ça donne quelque chose de vivant. Et du coup, je me suis dit c'est le bon endroit pour tester ça et de l'offrir à la ralingue aussi et de me l'offrir.
0: En tout cas, si quelqu'un veut venir te supporter, enfin non pas te supporter, c'est pas joli ce mot,
1: te
0: soutenir, c'est beaucoup bien plus adapté, te soutenir musicalement, l'appel est lancé.
2: Ouais, ben voilà, super, oui, c'est trop, trop chouette.
1: T'as d'autres dates ou c'est une première?
2: Non,
1: et
2: là,
1: t'as pas...
2: Ouais, non, c'est vraiment une première. Je me suis lancée là-dedans sans trop y réfléchir. Ouais. C'est une première. Voilà, vous êtes un public test. Il y a eu la sortie de résidence mercredi. Voilà, il y avait une 30aine de personnes. C'était déjà.
1: Ouais.
2: Mais dans un tout autre cadre, c'était en intérieur, la nuit, intimiste. Là, c'est vrai que du coup, c'est en journée. Il y aura des gens, du bruit. Donc ouais, c'est vraiment une première. On va voir.
1: Tu joues à quelle heure ?
2: À 16h30 sous le peuplier.
1: Ouais, 16h30 sous le peuplier. Venez nous rejoindre, nombreux et nombreuses. On se dirige tranquillement vers la fin de cette émission. Merci beaucoup Estelle.
2: Bah, merci à vous.
1: Et on va regarder ça tout à l'heure.
2: Ah bah super. Ouais.
1: Bonne continuation.
0: Oui. Bonne continuation.
1: Sophie.
0: Oui.
1: Eh ben, on se retrouve au prochain direct.
0: Oh bah oui, hein, alors là, voilà, sans problème.
1: Hein, sans problème. Voilà, merci beaucoup Clémentine. À tout bientôt à la rentrée. On vous souhaite toutes et tous un très bel été. Merci à la Ralingue de son accueil et de toutes les personnes qui sont intervenues à ce plateau. Eh bien, bon vent à vous et à très bientôt à la radio.
0: Au revoir.
1: Bonsoir et bienvenue sur les ondes du Studio Zef.
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1: Cathédrale. Dans le temple désert, une pluie de silence et de lumière descend des voûtes en poussière. Dans la fraîcheur du site, les filets d'air portent l'odeur de la pierre. Et peu importe la vocation du Dieu, si l'hôte présumé le désire, il viendra à m'accueillir. Tout ici aspire au recueillement. L'écho de mes pas résonne en s'atténuant. Le temps s'arrête, le temps s'est arrêté. Cet instant dure une éternité. Champ de bataille. Le timbre du carillon a déchiré l'air comme le bourdon d'un beffroi déchire l'azur d'un matin d'hiver. Sur le champ de bataille vide, la paix lentement reprend ses droits. L'air saturé d'humidité et le froid qui monte du sol en volute de brume transpercent la solennité de l'instant. La pestilence des cadavres abandonnés a disparu, laissant de nouveau monter l'odeur de la tourbe et de l'humus gorgée de sang. Le tumulte et le fracas du métal et des cris, depuis longtemps l'horizon ont franchi, cédant le lieu à une quiétude absolue. Le temps s'arrête, le temps s'est arrêté, cet instant dure une éternité. Cimetière. La vieille grille rouillée a cédé sous la poussée, hésitant entre bienvenue et inhospitalité. Le gravier crie se soumet pas discret, l'ombre lunaire des grands conifères barre la route d'abîmes insondables. Les nuages poussés par le vent coupent la lumière par intermittence, plongeant le lieu dans une pénombre entière. Des croix verticales ou penchées se dessinent dans la faible clarté. Les tombes ivres d'éternité se révèlent alignées comme de petits paquets. Le silence est total. Juste un souffle. Le temps s'arrête. Le temps s'est arrêté. Cet instant dure une éternité. Samouraï. Le fil de la lame, aiguisé à la perfection, d'abord d'une pression, avale à dessiner, puis sans l'ombre d'un doute ni d'un remords à pénétrer la chair, l'incisant en deux lèvres parfaites, comme s'entr'ouvre une bouche étonnée, de laquelle ne sort aucune sonorité. Du fond du sillon, progressivement, le sang a perlé, puis, comme une fontaine soudain de nouveau irriguée, lentement s'est remplie, laissant échapper un filet de lave qui, incertain, a coulé, puis s'est enfui. Le temps s'arrête, le temps s'est arrêté. Encore une fois, un instant d'éternité.
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1: 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Dears auditrices, dears auditeurs, pour célébrer cette 60e émission et le début de cet été 2026 qui commence ici très chaudement, on vous a préparé un set avec une sélection des musiques qu'on a kiffées ou qui nous ont été très chères ces derniers temps. On a commencé avec Firetools et ce morceau complètement alien zinzin avec une pochette de malade qui dès la première note nous a fait bondir du siège et nous mettre à crier et à balancer de la tête. Ensuite, Frank X, projet tout nouveau, album avec aussi une couverture bien belle, qui vient de sortir sur deux labels Amix, Standard Infi et Carton Records. Après, le diable dégoûtant et un tube, une chanson tout à fait caniculaire. Treskin Dub, waouh, quel morceau, original dub magic. Odé Bongo, un disque qu'on a coproduit avec Zamzam Rek, on est au niveau de la Madeleine avec ce morceau, Banging. My, et son dernier disque, profond et vibratoire lento et bouleversant. Ensuite, Apoulatibienne, un voyage moléculaire, digital et romantique. La bande à Badé, aussi un disque qui est sorti ce printemps sur Zamzam Rek, un disque et une musicienne qu'on adore. À ne pas louper live si vous avez l'occasion, c'est une tornade. Radouane Ghazi et Frédéric Dioberland avec un morceau de leur nouvel album en duo. C'est hypnotique et mystérieux. On sent la vibe ésotérique qui nous envoie dans les étoiles. Le Sicilien Nuara qui nous régale de ce morceau totalement Nutrat Spirit avec un final total portal. Le duo Kokana, extrait de leur tout dernier disque, une très belle énergie, une ode au trad et au féminin. Et enfin, Lula Hush avec un petit bijou Irish Electro Magic qui nous fait rêver et s'envoler vers les prochaines aventures et nuits d'été. On vous souhaite tout bon et on vous retrouve à la rentrée. Gardez la tête fraîche et les oreilles bien ouvertes. C'était Héloïse et Olmo, Nout, Or et Paillette. Merci et Zamzam.
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1: On l'entend rarement. On le voit encore moins dans nos campagnes. Il faut être à l'affût. Guetter ses traces, ses horaires de passage, ses points d'arrêt où il retrouve ses congénères. Car il est en voie de disparition dans nos territoires ruraux. Comme de nombreuses espèces sauvages, il s'est rapproché des villes.
2: La disparition du train en milieu rural. Un documentaire de Anne-Laure Le Joliff qui part de la Creuse pour rayonner dans tous les territoires ruraux.
3: Ça n'a pas toujours été le cas. En 1879, Charles de Freycinet, alors ministre des Travaux Publics, lance un vaste plan de relance économique basé sur le train et les canaux, afin d'améliorer la circulation des ressources et de, je cite, « donner accès au chemin de fer à tous les Français ».
4: L'histoire du chemin de fer dans les régions rurales est toujours intéressante parce que c'est aussi lié à des industries qui ont par exemple disparu. Je pense notamment, là, c'est les mines de la Vavet.
3: Pierre-Alain Menant, passionné de l'histoire du chemin de fer, il a écrit l'ouvrage « Histoire du chemin de fer en Creuse » sorti chez les Ardents Éditeurs en juin 2024.
4: On oublie peut-être un peu, mais ça a été plus de 2000 employés dans les années 1870. Il y a eu un agent. Alors, le chemin de fer, ça va se développer. C'est Napoléon III, en gros, qui va vraiment développer le chemin de fer en France. La première ligne s'ouvre en 1827, du côté de Saint-Étienne, pour le bassin houillé. Et à partir des années 1850, Napoléon III en 1852, va faire les grandes compagnies. Et là, le chemin de fer va se développer de manière phénoménale. Ça va être l'unique moyen de déplacement. En 1875, il y a Freycinet, Charles de Freycinet, qui est un ministre des Transports, qui va faire le plan Freycinet, qui va couvrir la France d'encore plus de lignes de chemin de fer pour compléter le maillage. Et donc, de 1860 à 1900, à peu près, voire jusqu'à la Première Guerre mondiale, c'est vraiment un âge d'or du chemin de fer en France. On regarde des statistiques, en 1905, il y a un rapport parlementaire sur l'automobile, alors sur l'automobilisme, même comme le dit le titre du rapport, qui est un phénomène nouveau, l'automobile. Le permis a été instauré vers 1900, et donc il y a des statistiques qui commencent à sortir. Et en Creuse, en 1905, il y a 55 voitures en circulation, c'est-à-dire une pour à peu près 5 à 6 000 habitants.
5: Alors la gare de Saint-Sébastien, autrefois, était très importante.
3: Bertrand Giraud, président du comité de défense de la gare de Saint-Sébastien, la Codégas.
5: Quand on regarde le plan de 1892, on se rend compte que c'était probablement la gare la plus importante de la Creuse. On a du mal à l'imaginer aujourd'hui, mais il y avait 14 voies, 3 châteaux d'eau, et ils en ont même construit un quatrième après, parce qu'on a des photos des années 20 avec 3 châteaux d'eau, j'ai une photo des années 50, il y en a 4. Alors pourquoi cette gare était-elle si importante? D'abord, parce que c'était la gare de correspondance pour aller à Guéret, à l'époque, avec la ligne Saint-Sébastien-Guéret, qui a été inaugurée en 1886. Et ensuite, surtout, c'est qu'en fait, sur cette ligne Saint-Sébastien-Guéret, il y avait la gare de Bussière-Dunoise, qui, durant la Première Guerre mondiale, était le premier centre de production et d'expédition de viande et de pommes de terre, vers Paris notamment. Donc en fait, Saint-Sébastien était déjà une grosse gare de transit pour ses marchandises vers Paris. Ensuite, Saint-Sébastien, c'était une commune importante à l'époque, il y avait beaucoup plus d'habitants, et on avait des foires importantes, on avait notamment le 10 du mois, une foire au porcelet qui était très connue, les gens venaient de loin. Donc il y avait une dynamique à la gare de Saint-Sébastien, et les gens avaient plus le réflexe de prendre le train parce que tout le monde n'avait pas une voiture. Donc le train était quelque chose de naturel pour ceux qui avaient du mal à se déplacer.
6: C'était très très vivant, notamment les week-ends.
3: Jean-Luc Minot, fils du chef de gare de Busseau-sur-Creuse dans les années 70-80.
6: Parce que Busseau, c'est un point entre guillemets stratégique, puisque c'est Limoges-Montluçon et par extension Bordeaux-Lyon, mais aussi la fameuse voie donc qui passe par Le Moutier-d'Ain, La Vavée, Fourneau, Aubusson, Feltin, qui allait jusqu'à Ussel. Et donc ça desservait tous les gens, tous les étudiants par exemple, qui allaient au LMB, à Feltin. Voilà, enfin, le week-end, le vendredi soir et le dimanche soir, enfin, c'est une fourmilière. Il y avait un monde, mais vraiment très très important. En tout cas, moi, c'est comme ça que c'est gravé dans mon souvenir. Il y avait un hôtel-restaurant qui a fonctionné, je ne sais plus jusqu'à quelle année exactement. Et les cheminots, sinon, avaient la possibilité, par exemple, je ne sais pas, quand ils faisaient un aller-retour de Guéret-Montluçon, bah, ils appelaient ça un réfectoire, comme dans une cantine, en fait, quoi. Donc, la possibilité de manger, de boire un coup, il y avait un frigo, etc. Ils apportaient leur gamelle, ils faisaient chauffer leur truc, ou ils faisaient leur cuisine. C'était aussi très, très vivant par rapport à ça, quoi. Les mécanos, les contrôleurs. Ouais, encore une fois, c'était très très très vivant, et on parle de ça, ouais, bah, il y a quoi, une quarantaine d'années, 35 ans, quelque chose comme ça, quoi, ouais, donc il n'y a pas si longtemps que ça, quoi, mais.
4: L'âge d'or du chemin de fer en Creuse, c'est aussi le Bordeaux-Genève, ce train international qui traversait la Creuse. Et effectivement, autour des gares, alors notamment des gares de bifurcation comme Vieilleville ou Busseau, il y a tout un écosystème économique qui se crée avec des hôtels. Parce qu'il faut aussi avoir en tête, c'est que quand les lignes ouvrent au début, les trains vont s'arrêter aux gares de bifurcation, c'est-à-dire que on allait de Feltin ou d'Aubusson jusqu'à Busseau, mais on n'allait pas plus loin, et donc il y avait des correspondances. Évidemment, c'était des grosses gares de correspondance, et ça imposait parfois de passer la nuit pour prendre la correspondance du lendemain matin, puisque on avait 3 trains par jour à peu près.
6: Moi, on m'avait offert pour un anniversaire, un Noël, peu importe, une table de ping-pong. Donc, j'aimais beaucoup, beaucoup jouer au ping-pong. Et donc, comme il y avait de la place à l'extérieur de la gare, mais aussi à l'intérieur, parce que la salle d'attente était très grande, il y en a même une deuxième plus petite, si on voulait avoir un peu plus d'intimité. On me laissait la possibilité d'installer ma table de ping-pong. Donc, je jouais très régulièrement avec un monsieur très âgé à l'époque, à la retraite, et qui avait joué au ping-pong à un certain niveau, et qui avait encore un certain niveau à son âge. Et donc, il me sollicitait très souvent, et j'étais très content de jouer avec lui. Mais au gré du passage des voyageurs également, qui voyaient que la table était installée, moi, si j'étais dans les parages et si j'avais fait mes devoirs, et voilà, on prenait deux raquettes, une balle, et on improvisait une partie, et c'était chouette, quoi. Ouais, la table de ping-pong dans la salle d'attente de la gare de Busseau, ça fait partie, puisque c'est un moment important, celui-ci en est un, voilà.
4: L'âge d'or du chemin de fer en Creuse, on peut le situer entre 1900 et 1914. La dernière ligne qui va ouvrir, c'est Guéret-la-Châtre en 1906. Et en 1912, on va ouvrir la petite halte de Lavalette dans le nord de la Creuse. Et donc, en 1912, on a 48 gares ouvertes en Creuse. Après, ce qui est exceptionnel dans la Creuse, c'est la diversité des trafics. Déjà, pour un petit département rural, il y a eu quand même les trains internationaux Bordeaux-Genève. D'ailleurs, il y a même eu un projet de ligne de Bordeaux-Odessa qui devait relier le port de Bordeaux à la Crimée en évitant l'Allemagne. Il y a eu les trains de charbon de la Vavée, qui était un trafic intense. C'était des dizaines de milliers de tonnes de marchandises par an, des trains complets de charbon. On imagine aujourd'hui un petit peu mal tout ça quand on s'arrête à la Vavée. Il y a eu les trains pour les curistes à Évaux-les-Bains. Il y a eu aussi tout ce trafic des maçons qui, à Paris, allaient tous les ans travailler à la belle saison. Et enfin, il y a eu les militaires à la Courtine en 1905, quand on a ouvert le camp militaire de la Courtine. Ça a drainé un trafic assez important, et notamment on retrouve des images avec des chars, des trains de chars.
6: certains, pas tous, on les appelle les mécanos, donc les conducteurs de train, je leur demandais, avec l'autorisation de mon papa, voilà, pour faire une manœuvre, pour voilà, apporter, transporter un ou deux wagons d'un point A à un point B de la gare. Certains acceptaient, donc moi j'étais comme un dingue, bien évidemment, quoi. Et comme tout gamin qui était dans cette situation-là, j'imagine, je voulais être mécano, conducteur de train à un moment donné. Le truc qui m'a tout de suite freiné, en fait, c'est que mécano, ça dit bien ce que ça veut dire, c'est qu'à l'époque, bah, quand le train tombait en panne au milieu de la campagne, eh bien, c'était à toi de le réparer.
3: Ah, le train pour tous et toutes. Le train que vous pouviez rater car vous saviez qu'il y en avait un autre dans l'heure. Le train des tarifs abordables, le train simple et convivial. Peut-être que vous l'avez connu car après tout, la dégradation du service ferroviaire est somme toute assez récente.
7: Le Intercity numéro 3652 à destination de Paris-Austerlitz, départ 15h29, partira voie A. Il desservira Châteauroux, les Aubrais, Paris-Austerlitz.
8: Alors, ce qui reste en Creuse à date, donc on a effectivement la ligne POLT qui va passer par la souterraine.
3: Yann Desenfants, secrétaire du syndicat des cheminots de la Creuse et aiguilleur sur les gares de Creuse et du Nord Haute-Vienne.
8: Qui fait Paris, Orléans, Limoges, Toulouse. On a la ligne Limoges-Montluçon qui va passer par les gares de Vieilleville, Guéret, Busseau-sur-Creuse, La Vaufranche pour la Creuse. Voilà, avec des points d'arrêt voyageurs, qui ne veut pas dire qu'il y ait du personnel, ça c'est autre chose. Voilà, et on a la ligne Busseau-Feltin qui devrait fermer au mois d'août. Voilà. Après, au niveau du personnel, il y a à peu près 45 cheminots qui travaillent en Creuse. Il y a 10 ans, on était plus de 200. Voilà, l'automatisation, la modernisation fait aussi qu'on va sur moins de personnel. Et aussi, on va sur moins de personnel parce qu'on ferme des lignes, donc... Donc voilà, moi quand je suis arrivé en Creuse, la gare de Vieilleville par exemple, j'allais y travailler en tant qu'aiguilleur. Cette gare est automatisée comme celle de la souterraine aussi, hein. Maintenant, au niveau des aiguillages, elle est faite par Saint-Sulpice-Laurière qui a encore d'autres missions, qui gère pratiquement sur la ligne POLT du Palais-sur-Vienne jusqu'à Châteauroux.
9: Bah de toute façon, dans le Massif central, c'est la dernière qui nous reste, entre guillemets, ligne capillaire. Hein.
3: François Landry, créateur de la page Facebook La Petite Ligne, pour défendre et valoriser la ligne Limoges-Busseau-Feltin.
9: Toutes les autres ont fermé. Si on regarde la carte du vide ferroviaire dans le Massif central, La Petite Ligne, c'est un petit trait en cul-de-sac qui reste au milieu de ce grand vide ferroviaire. On est dans la suite logique de la fermeture de Montluçon-Ussel. Ussel l'accueille le Mont d'Or. Il y a fort à parier que, partie comme c'est, la ligne Montluçon-Guéret fera pas mieux dans quelques années, puisque La Petite Ligne, en fait, a bifurcation au niveau de Busseau. C'est-à-dire que d'un côté, on a Feltin à Limoges, et de l'autre, Montluçon-Limoges, avec la réunification de ces deux lignes au niveau de Busseau. Il y a fort à parier qu'on commence à fermer une des deux ramifications. Après, ils vont nous sortir que c'est le viaduc de Busseau qui est en défaut de maintenance, qui est plus sécuritaire, et puis là, au moins, ça fermera les deux seules lignes creusoises qu'il y avait. Enfin, on n'aura plus qu'un terminus à Guéret.
10: Tu travailles par n'importe quel temps, faut toujours faire gaffe, par rapport à la sécurité, machin, les trucs, enfin, ouais.
3: Arnaud Braconnier, ouvrier sur les voies de chemin de fer pendant 8 ans.
10: C'est pas évident, c'est pas... Alors moi, j'ai travaillé pour Colas Rail et ETF, European Travaux Ferroviaires. Ouais. Moi, j'ai vu de telles zones de tel PK protégé, quoi.
11: C'est quoi un PK?
10: C'est point kilométrique. T'avais, par exemple, moi j'avais du PK 100 ou PK 150, quoi. J'avais des équipes et je devais savoir toutes les équipes à tel endroit où ils devaient être, quoi. Et je devais mettre un SAM, ce qu'on appelle un SAM, un drapeau au milieu de la voie au cas où il y a un train, avec un pétard. Et pour fermer la voie, tu faisais pareil, quoi. Voilà. Parce que des fois, c'est mal annoncé, quoi. Parce que c'est pas avant, t'as les annonceurs SNCF et les boîtes ETF ou Colas, ils ont des annonceurs aussi, quoi. Il y a eu un manque de communication des fois par rapport aux équipes, les machins. Moi, je connais quelqu'un, ça remonte à un an ou deux ans, quoi. Ils ont failli se faire embarquer sous un tunnel, quoi. Il y a un train qui a, parce que c'était un chantier fermé, mais il y a un train travaux qui devait passer, il n'était pas averti qu'il y avait une équipe qui travaillait sous le tunnel, et puis heureusement qu'il y a quelqu'un qui était hors du tunnel qui a vu le train arriver et qui a fait tout pour stopper le train, quoi.
3: Mais alors, qui est responsable de cette diminution de service et de qualité?
5: Alors, la situation actuelle sur le chemin de fer est particulièrement creuse. Elle vient de plusieurs aspects pour moi.
3: Bertrand Giraud, président du comité de défense de la gare de Saint-Sébastien, la Codégas.
5: Elle vient d'abord d'un problème national, c'est-à-dire qu'en fait, au niveau national, on a une ambiguïté politique sur notamment qui prend en charge la rénovation du réseau. C'est-à-dire que l'État se désengage de plus en plus de la maintenance, ne veut garder que les grandes lignes, et encore, quand on voit sur la ligne POLT comment ça se passe. Et après, on voit que sur les petites lignes, c'est pareil, l'État a tendance à se défausser sur les régions, à dire aux régions, ben, c'est à vous d'entretenir le réseau. Sauf que les régions n'ont pas dans leur mission vocation à entretenir le réseau ferroviaire. Elles acceptent de le faire, il y a un petit peu un chantage. C'est-à-dire, ben, si vous ne le faites pas, on ferme votre ligne. C'est ce qui est en train de se passer avec Guéret-Felletin.
8: En fait, la région est autorité organisatrice des transports TER. C'est elle qui va décider du nombre de transports. C'est pour ça que nous, on les interpelle souvent, y compris moi, sur la ligne Busseau-Felletin. Ça fait très longtemps que je les interpelle, quand on n'a aucun train qui peut amener des étudiants au LMB avant 15h. Bah, c'est sûr qu'on ne va pas avoir du monde dans les trains. Donc, c'est une vraie problématique. Donc, c'est la région qui est autorité organisatrice. Le problème, c'est que bah, sur nos petites lignes, entre autres, il n'y a pratiquement que du transport de voyageurs. Du coup, SNCF Réseau estime que elle va se retourner sur le seul transporteur qu'elle a, donc la région, pour financer les infrastructures, en sachant que la région, elle, ne va pas avoir les finances pour ça, même si elle va faire un contrat plan État-Région avec l'État pour avoir des financements. Quand on voit le nombre de lignes qu'il y a en Nouvelle-Aquitaine, elle ne pourra pas financer tout. Donc c'est pour ça que nous, plusieurs fois, on a interpellé la préfecture en lui disant attention, depuis quelques années, c'est pas possible et la région ne pourra pas financer. Et on le voit, hein, les trois lignes qui ont fermé en Nouvelle-Aquitaine, les trois lignes sont limousines.
4: C'est vrai que la régionalisation des transports a apporté des choses très bien.
3: Pierre-Alain Menant, passionné de l'histoire du chemin de fer, il a écrit l'ouvrage « Histoire du chemin de fer en Creuse » sorti chez les Ardents Éditeurs en juin 2024.
4: Notamment, ça a permis aux conseils régionaux de rajouter de l'offre, et ça a été quelque chose d'extrêmement positif. Parfois, on a quand même des frontières avec les régions qui sont extrêmement marquées. Alors, je vais vous donner une anecdote, mais la Nouvelle-Aquitaine, c'est la dernière région qui n'a pas supprimé le compostage des billets. Eh bien, quand vous montez, par exemple, une fois, j'ai demandé à un contrôleur, si vous montez en Centre-Val-de-Loire, que vous descendez sur le même train en Centre-Val-de-Loire, vous n'avez pas besoin de composter. Si vous descendez à la gare d'après, Saint-Sébastien, fallait composter au départ. Comment l'usager peut s'y retrouver ?
5: C'est pas qu'on manque de dessertes, c'est qu'elles sont mal positionnées. On a 6 arrêts de train dans chaque sens, donc ça fait 12. On a même un 13e le lundi matin. Donc on a une desserte qu'on pourrait juger correcte. Sauf que on peut pas être à 8h à Châteauroux le matin pour aller travailler à 8h. Donc vous voyez, c'est quand même paradoxal. Le premier train, il passe à 8h15 et il arrive à 9h moins 5. C'est quand même trop tard. Alors on peut se dire, bah, le train, il est pas là. Ben si, le train, il existe. Il existe bien, mais il fait demi-tour à la souterraine. Et de l'autre côté, on a le même exemple côté région centre. On a des trains qui arrivent à Argenton, qui font demi-tour à Argenton. Et là, c'est un peu le gros problème qu'on a, c'est qu'on est victime d'un effet frontière. On est dans une Europe qui est censée avoir supprimé les frontières, et nous, on vit de plein fouet les inconvénients d'une frontière, mais d'une frontière qui fait 50 km d'épaisseur. Ça veut dire qu'entre Argenton et la souterraine, on a un trou de desserte sur la ligne Paul, qui est la troisième radiale de France. On a un trou de desserte en heure de pointe.
8: Au départ de Felletin, vous allez avoir le matin deux trains. Vous allez avoir un train qui fait Felletin-Limoges et au même horaire, un bus qui fait Felletin-Limoges. Alors les deux passent pas par le même endroit, les deux arrivent en même temps à Limoges. Mais évidemment, entre 2 euros et 20 euros, le commun du mortel a vite fait son choix. Hein. Donc oui, c'est de la concurrence déloyale. C'est pas normal qu'un bus coûte moins cher que le train, surtout quand c'est du TER. Voilà, à part dégoûter les gens de prendre le train. Après, le prix du train, c'est un vrai sujet sensible. À savoir que sur le train, alors là, pour prendre des plus grands trajets, mais si vous voulez aller en Espagne ou des choses comme ça, le train est beaucoup plus cher que l'avion, et ça c'est pas normal non plus. Ben oui, parce que l'avion il est détaxé, mais nous le train il y a des taxes dans tous les sens, sur l'électricité qu'on va pomper, sur plein de choses, alors que l'avion, ben, le kérosène n'est pas taxé, donc c'est pas normal. Pour que les compagnies s'implantent dans un aéroport, les compagnies aériennes s'implantent, et ben souvent on leur fait des cadeaux, et des cadeaux ils arrivent gratuitement, et puis voilà, c'est tout le système qui est à revoir, et c'est bien dommageable.
4: On supprime parfois aussi des trains parce qu'on ne les prend pas, mais d'un autre côté il y a aussi une offre qui est parfois pas attractive. Quand vous allez en Suisse, sur n'importe quelle ligne, vous avez un train par heure, y compris dans les régions les plus rurales. Ici, prendre le train, c'est parfois un peu un acte militant. Moi, tout à l'heure, je vais repartir, je vais aller à Périgueux. J'ai 1h44 de correspondance à Limoges. Donc, mon trajet fait 177 km. C'est écrit sur mon billet. Je vais mettre un peu plus de 4 heures. C'est-à-dire que je vais y aller, finalement, à la vitesse d'une voiture sans permis.
8: L'État est encore actionnaire de SNCF, hein, et c'est lui qui décide de qui dirige la SNCF. Donc même si on s'autofinance et que il y a quand même l'État derrière, et c'est l'État qui va décider de telle ou telle chose. En gros, la disparition du fret, c'est dû à l'État qui a voulu, soi-disant sous contrainte européenne, ouvrir la concurrence, comme il est en train de le faire pour tout le transport de voyageurs, en disant que c'est l'Europe qui les oblige, en sachant qu'il y a la Belgique a dit qu'elle refusait. Je crois qu'il y a les Pays-Bas aussi qui a dit qu'elle refusait. Et je crois qu'il y a le Danemark. Donc c'est possible de refuser cette ouverture à la concurrence. Alors là, plus du voyageur, parce que le fret s'est déjà fait depuis des années. Mais c'est possible. Après, c'est juste une volonté politique de le faire ou pas.
3: Lors de ces entretiens, plusieurs intervenants m'ont avoué qu'aujourd'hui, prendre le train était un acte militant. Ils le font par passion, mais le service rendu n'est plus là. Et encore une fois, au regard de ce que font certains de nos voisins européens, il s'agit bien d'un choix politique et non d'une fatalité. Depuis cet enregistrement, la petite ligne, c'est-à-dire la ligne Guéret-Felletin, a vécu son dernier voyage le dimanche 31 août 2025. Elle est désormais remplacée par des cars régionaux. Le train en France s'est tout d'abord développé pour des raisons industrielles. Et savez-vous que si aujourd'hui, sur les transversales comme la ligne Polt ou la décriée Clermont-Paris, dont on parle régulièrement, eh bien s'il y a autant de soucis sur ces lignes, des soucis de retard ou de suppression de trains, c'est en grande partie parce qu'il n'y a plus de fret sur ces lignes.
4: Alors l'histoire du chemin de fer, ça se fait d'abord pour le fret.
3: Pierre-Alain Menant, passionné de l'histoire du chemin de fer, il a écrit l'ouvrage « Histoire du chemin de fer en Creuse » sorti chez les Ardents Éditeurs en juin 2024.
4: D'ailleurs, c'est marrant parce que le chemin de fer arrive, je vous le disais, en 1827 dans la région de Saint-Étienne pour transporter le charbon du bassin houiller de Saint-Étienne. Le chemin de fer en Creuse, on va aussi se poser cette même question de la desserte des bassins houillers. Le chemin de fer arrive en 1856 en Creuse avec la ligne Paris-Limoges, mais c'est, on va dire, presque anecdotique, puisqu'il n'y a que trois gares desservies dans la Creuse, Saint-Sébastien, la Souterraine et Forgevieille. Et le vrai début du chemin de fer en Creuse, ça va être l'ouverture de la ligne de Saint-Sulpice-Laurière à Montluçon. Et là, va y avoir des débats assez forts sur la direction que devait prendre la ligne. Puisque Guéret, à l'époque, est moins peuplé qu'Aubusson, et donc il y a un débat de savoir si la ligne doit passer par Guéret ou par Aubusson, sachant que la Creuse, on va dire, économique et industrielle à l'époque, c'est Bourganeuf, Feltin et Aubusson. Et notamment pour les bassins houillers, il y a un conseiller général qui se nomme Dumiral, qui était conseiller général de Feltin, qui a milité très fortement pour que le chemin de fer ne desserve pas Guéret, mais passe plutôt par le bassin houillé de la Vavet. C'est beaucoup l'objectif industriel qui va dicter le tracé des lignes au début. Et là, quand on a ce débat en Creuse de savoir où doivent passer les lignes de chemin de fer, c'est les marchandises qu'on doit transporter qui sont évidemment primordiales.
6: Il y avait énormément de fret, d'autant plus que Busseau, juste en face, donc de l'autre côté des rails, il y avait la laiterie qui s'appelait à l'époque Négobereuf, donc était assez connue notamment pour fabriquer des fromages à pâte molle.
3: Jean-Luc Minot, fils du chef de gare de Busseau-sur-Creuse dans les années 70-80.
6: Voilà, donc il y avait du fret par rapport à ça. Il y avait les wagons estampillés Steph, je me souviens. Il y avait aussi le Cernam, qui était un service de transport de tout un tas de trucs. Il y avait encore, on en voit encore un tout petit peu, mais vraiment à la marge des wagons qui transportent des pierres, des caillasses, du bois un petit peu. Enfin, et ouais, c'était aussi vivant donc au niveau des voyageurs, mais aussi par rapport au trafic de marchandises. Il y avait des manœuvres régulièrement qui se faisaient à la gare de Busseau. Certains mécanos qui étaient très sympas avec moi me laissaient monter dans la cabine et toucher un petit peu les trucs, et c'était rigolo, quoi. Donc voilà, ouais. C'est comme ça que voilà, j'ai appris l'usage du crocodile. Le crocodile, c'est une sorte d'alarme qui se déclenche en fait si voilà, la personne malencontreusement s'endort dans la cabine du train, mais qui fait que le train s'arrête parce que le mécano s'est endormi, quoi. Voilà.
8: Un train fret, il a même certains avantages.
3: Yann Desenfants, secrétaire du syndicat des cheminots de la Creuse et aiguilleur sur les gares de Creuse et du Nord Haute-Vienne.
8: Pour entretenir, malgré ce qu'on pense, malgré le tonnage, en fait, il a une importance. Vous avez dû entendre parler qu'on supprime des trains pour les feuilles à l'automne, qu'on supprime des trains à la période hivernale parce que la caténaire gèle. Mais en fait, tous ces trains fret, ils avaient cette utilité, c'est que ben, ils roulaient la nuit souvent. Les trains étaient lourds, donc ça nettoyait vraiment bien la voie et entre autres le rail, donc on n'avait pas ce problème de feuilles. Et également, ces trains étaient assez lourds et du coup, en fait, sur la caténaire, ça empêchait que la caténaire gèle parce qu'ils tiraient de l'énergie en permanence et il y avait des trains réguliers, alors que là, on a des périodes où il y a 6 heures sans train, donc c'est ça la problématique. Voilà.
5: Nous, on est victime sur la ligne Polt de la suppression du fret. Indirectement, pourquoi ?
3: Bertrand Giraud, président du comité de défense de la gare de Saint-Sébastien, la Codégasse.
5: Parce qu'en fait, les trains de fret, ils circulaient la nuit. Et quand c'était l'hiver qu'il y avait du givre, et qu'un train de fret de 8000 tonnes qui passe, ça tire dans la caténaire. Donc au niveau électricité, ça pompe, comme on dit. Et du coup, ça chauffait la caténaire. Donc le matin, les premiers trains de voyageurs, les premiers intercités, les premiers TER n'avaient pas de problème de givre. Parce qu'il y avait des trains qui passaient régulièrement, et notamment des trains de fret. Maintenant que les trains de fret ne passent plus la nuit, il n'y a plus le Talgo non plus qui passait juste avant, qui venait d'Espagne. Et bien, qu'est-ce qui se passe? Quand il fait froid, il y a du givre sur la caténaire et ils sont obligés de ralentir les trains, voire maintenant, des fois, par exemple, quasiment les supprimer quand il y a du vent. Et donc, qu'est-ce qui se passe? Ils sont obligés de mettre une loco racleuse devant les premiers intercités pour que la loco... Alors, la loco, elle a un pantographe spécifique qui racle la caténaire pour éviter que le train derrière soit pénalisé. Sauf qu'ils n'ont pas assez de loco racleuse. Ils n'ont pas assez de personnel. Donc, en fait, qu'est-ce qu'ils font? Ils font passer une loco racleuse et ils mettent deux intercités à la queue leu-leu derrière. Donc, au lieu d'avoir un intercité toutes les heures, un horaire cadencé, normal, on se retrouve avec le premier intercité. Il est dans son horaire normal. Et le deuxième, il est juste derrière. Sauf que nous, on a un TER en correspondance le lundi. Et la correspondance, elle saute. Et là, ça illustre parfaitement toutes les problématiques qu'on a. Parce que personne n'a pensé à dire « Ah bah oui, mais attendez, en décalant l'intercité, on fait sauter la correspondance avec le TER. » Et donc là, quand vous dites « En parler aux régions », ils vont vous dire « Bah oui, mais c'est intercité qui a déplacé son train. » Quand vous en parlez intercité, ils vont vous dire « Bah, les régions qui a déplacé leur TER. »
3: Donc en enlevant les trains de fret, on a rendu les lignes plus fragiles, plus soumises aux aléas climatiques. Comme si on avait cassé l'équilibre de la biodiversité du chemin de fer, pour filer la métaphore. Mais la disparition du fret a d'autres conséquences néfastes, comme l'augmentation des camions sur les routes, l'augmentation donc de la pollution et le coût que tout cela engendre.
8: Des camions qui vont rouler sur des routes communales, qui vont rouler à plein d'endroits, détruire les routes. Quand le fret est sur le fer, en gros, il y a des taxes, il y a des péages, donc il y a un entretien régulier. Là, le problème, c'est que les camions, ils payent rien, quoi. Donc, c'était bien un peu pour ça que l'écotaxe avait été mis en place, mais vite enlevé. Alors, même si c'était que sur les grands axes, on voit bien que nos routes communales, départementales, elles se dégradent et qu'il faut toujours plus d'investissement. Je crois qu'au département, c'est le premier, c'est là où ils mettent le plus de financement dans les routes, et il en faudrait trois fois plus pour réparer nos routes, parce qu'on voit bien ces énormes camions qui sont sur nos routes et qui détruisent, et qui en contrepartie ne payent rien, quoi. Et c'est encore l'usager derrière qui va payer. Ça a été une volonté politique. Alors, ils ont beau faire des beaux discours sur l'écologie, prenez le train, c'est plus écologique. On voit bien que dans les faits, rien n'est fait. On parlait du fret juste avant. La Suisse, c'est pas des philanthropes. La Suisse, ils obligent les camions qui veulent traverser le pays à le faire par le fret, sur un train. Donc, pourquoi nous, on n'oblige pas tous ces camions qui traversent le pays à le faire sur un train? Après, derrière, on n'est pas dupes. On sait que derrière, les péages, ils vont avoir moins d'argent. Voilà, donc les copains aux politiques, Vinci ou des choses comme ça, on sait que derrière, c'est ça aussi. Mais après, tout dépend ce qu'on veut. Si on veut une écologie, si on veut moins de morts, parce qu'il y a toute la sécurité routière derrière, tout ce qui peut se passer. Donc voilà, là, il faudrait une vraie volonté politique.

La SNCF, elle est mondialisée, hein. Elle a des trains dans tout, partout, ou des transports partout, hein, pas que. Et du coup, elle va faire du fret à l'étranger, mais elle n'en fait pas en France, pratiquement. Elle va concurrencer, elle va en Espagne, elle va partout faire. Elle a aussi des métros, elle a plein de choses. Hein. Mais oui, Geodis, c'est le plus gros transporteur routier en plus de France, et ça appartient à la SNCF.

0: En août 2025, la dernière ligne capillaire interne à la Creuse, la ligne Busseau-Feltin, affectueusement appelée la petite ligne, s'arrêtait définitivement. Penchons-nous sur une fermeture annoncée, on pourrait presque dire programmée, alors que la mobilisation populaire au moment de ces enregistrements, c'est-à-dire printemps 2025, battait son plein. Une pétition contre la fermeture de la ligne avait même rassemblé près de 22 000 signatures.
1: On a voulu tuer cette ligne de toutes les manières possibles.
0: François Landry, créateur de la page Facebook La Petite Ligne, pour défendre et valoriser la ligne Limoges-Busseau-Feltin.
1: Il faut savoir que jusque dans les débuts des années 2000, la gare de Feltin avait en trafic bois le plus gros trafic du Limousin, c'est-à-dire la plateforme est toujours existante. Il y avait deux trains de bois qui partaient par semaine de la gare de Feltin. Aujourd'hui, ça a été remplacé par des camions, qui d'ailleurs, on n'en parle jamais, mais escantent toutes les routes de la Creuse et ça demande des millions d'euros également pour refaire tout ce qu'ils dégradent. On avait bien sûr pas de concurrence déloyale du bus comme aujourd'hui, c'est-à-dire que là, en ce moment, on a beau se battre à tous les comités de ligne pour demander un abaissement du billet de train. Il faut savoir qu'en ce moment, sur un Feltin Limoges, on est à 23 euros, le bus le fait pour 2,30 euros. Alors on nous répond en permanence qu'il y a des abonnements qui existent, mais enfin pour l'avoir fait plusieurs fois en simulation, le billet reste le quintuple, même avec abonnement par rapport au bus. Hein, donc ça, voilà, c'est une concurrence déloyale, une de plus. Donc voilà, toutes ces choses-là, plus les horaires qui avaient été, on va dire, complètement passés à la moulinette et qui n'avaient plus aucun intérêt pour les voyageurs, tout ça a fait qu'il y a eu moins de fréquentation, il y a eu moins d'intérêt pour cette ligne, moins d'investissement, et puis voilà, on l'a tué gentiment.
2: Mais effectivement, on laisse dépérir parce que on n'a pas les investissements et on n'a pas l'argent nécessaire pour le faire. Donc, on va privilégier des lignes au détriment d'autres.
0: Yann Desenfants, secrétaire du syndicat des cheminots de la Creuse et aiguilleur sur les gares de Creuse et du Nord Haute-Vienne.
2: Les toutes petites lignes comme on peut avoir entre Busseau et Feltin, on va commencer par mettre des horaires qui ne correspondent à rien et dire regardez, elle n'est pas empruntée du tout. C'est sûr, hein, quand vous partez à 14h de Guéret pour arriver à 14h50 à Feltin, qui ça intéresse? Il faut être honnête, hein, et c'est le premier train pour aller à Feltin, donc c'est dommage, hein, parce que vous avez quand même 3 ou 4 lycées sur l'axe qui sont desservis. Et après, politiquement, on le voit, hein, ils préfèrent qu'il y ait des camions, hein, malgré tout, hein. Ils préfèrent que, même si publiquement ils vont dire que c'est pas écologique, des choses comme ça. Il y a pas très longtemps, j'ai rencontré le président de la Comcom de Guéret, parce que dans Guéret, vous avez une voie là qui s'en va dans toute la zone industrielle et qui dessert un paquet d'entreprises. Cette voie, elle appartient à la Comcom. Moi, il y a quelques temps, j'ai été les voir pour leur dire qu'il faudrait faire des travaux sur cette voie, sinon ils vont nous la fermer. Là, en décembre, on n'a plus le droit de circuler dessus. Alors, on n'a plus de train. Bon, voilà. Mais là, ça, le jour où il va falloir réouvrir, ça va coûter beaucoup plus cher que ce que ça pourrait coûter. Là, de mémoire, il y en avait pour 800 000 euros pour à peu près un kilomètre là, dans la zone industrielle. Alors c'est sûr, ça fait beaucoup. Mais après, on est tranquille pour 90 ans. Et les routes, moi, j'aimerais bien savoir combien ça coûte de refaire les routes avec tous les camions qui peuvent passer dans la zone industrielle. Et le prix, je crois qu'il est équivalent du kilomètre. Donc je vois pas... Après, c'est des volontés encore politique de faire telle chose ou telle chose.
3: Il y a des oublis sur le territoire.
0: Bertrand Giraud, président du comité de défense de la gare de Saint-Sébastien, la Codégas.
3: C'est vrai que ces petites lignes, je pense qu'elles ont aussi, fait l'objet d'une négligence de la part des élus. C'est-à-dire que c'est pas maintenant qu'il faut tirer la sonnette d'alarme sur Guéret-Feltin. Il aurait fallu s'occuper de cette ligne il y a 10-20 ans pour mettre une bonne desserte dessus. C'est là que les élus auraient dû taper du poing sur la table pour dire on veut une bonne desserte, dire ça à la région. La région aurait dû dire à l'État, donnez-nous les moyens d'entretenir cette ligne. On peut répartir les financements. Enfin voilà. C'est-à-dire que là aujourd'hui, ce qui arrive aujourd'hui, on réagit dans l'urgence. Bon, c'est mieux que de pas réagir, mais c'est un petit peu trop tard pour le faire.
1: Eh ben, des chiffres, il n'y en a pas. Un CM1 pourrait le sortir, un chiffre comme ça, entre 50 et 80 millions d'euros pour refaire 30 km. Bon, il y a une grosse marge déjà. Aucune étude a été faite. Voilà. Le seul problème, par contre, c'est que s'ils nous la suspendent avant de faire l'étude, il faut savoir qu'une ligne ferroviaire, dès qu'elle est fermée, pour la faire réouvrir, c'est déjà tout un combat. Il faut savoir rien qu'un passage à niveau, et elle en a des dizaines, par exemple, au bout de 72 heures, on ne peut pas rouvrir une ligne sans recontrôler de A à Z un passage à niveau. Alors après, on a le problème de la végétation qui s'installe très rapidement. Donc en fait, on va être amené à remettre des dizaines de millions d'euros si un jour on veut refaire déjà rien qu'une étude pour savoir l'infrastructure, où elle en est, qu'est-ce qu'il faut refaire, etc. Donc plus en fait on va la suspendre rapidement, plus elle va nous coûter cher, ou plus ça sera impossible de la remettre en circulation rapidement, ou même un arrêt définitif en fait. Ça, c'est ce qui va la tuer à coup sûr. On l'a vu pour Molluçon-Ussel, c'est-à-dire que même pour leur projet de voie verte, ça leur coûte des millions d'euros pour la redébroussailler, voir dans quel état elle est en dessous la végétation. Enfin, on est pris à la gorge là en fait. S'ils font ça, c'est la mort assurée de la ligne.
2: Parce que les chiffres qui sont donnés par SNCF nous paraissent aberrants pour ce type de ligne, et on va pas faire une ligne TGV entre Feltin et Busseau. Donc nous, ça nous paraît, enfin les prix nous paraissent aberrants, en sachant que on a une problématique de voie, mais aussi de tunnels. Ces tunnels, on nous annonce à pratiquement 12 millions de tunnels, 12 millions de travaux. Nous, on a estimé à 2 millions, voilà, donc ça fait déjà 10 millions d'économies. Mais après, encore faut-il, voilà, quand on va vous dire que si vous voulez garder la ligne, c'est 70 millions, ben effectivement, pour 35 km, ça va intéresser personne. Nous, on pense que les sommes sont astronomiques pour cette partie de ligne.
4: Moi, ma fonction, j'ai fait un peu de tout, quoi. J'ai fait de la pose, la sécurisation, responsable de chantier et accompagnateur en machine.
5: Arnaud Braconnier, ouvrier sur les voies de chemin de fer pendant 8 ans.
4: Bah, la pose, c'est surtout quand tu as des créations de lignes, des rénovations de lignes. C'est-à-dire sur une rénovation de ligne, tu changes les traverses, tu changes le caillou, tu changes le rail. Bon, après de la création, c'est bon, ça c'est pas nous qui faisons, tu as une plateforme. Et après, c'est toi qui crées la ligne, quoi. Bah oui, t'as les chantiers fermés, par exemple. Chantier fermé, c'est-à-dire que les trains, ils roulent pas. T'as juste des trains de chantier qui roulent, quoi. Après, t'as les chantiers ouverts, mais là, qui sont protégés par des annonceurs. C'est-à-dire, t'as un mec tous les 100 ou 150 mètres, je sais plus, avec une trompe, enfin, je sais plus comment ils appellent ça, quoi. Le premier averti qui sonne, avec un train qui arrive, le chef, il dit, voilà, quand le train est à tel machin, toi, tu sonnes. Après, c'est le rôle de chaque annonceur, sonne l'un derrière l'autre, quoi.
1: 2,5 millions pour changer, et là c'était une opération, en fait on appelle ça des gros travaux, mais dans la vie du chemin de fer, c'est une opération courante de maintenance. C'est un petit peu comme quand on bouche les nids de poules sur une route, c'est-à-dire cette ligne elle est équipée uniquement en traverse bois, à partir de Busseau jusqu'à Feltin sur les 30 derniers kilomètres. Et voilà, de temps en temps, le bois ça pourrit, il faut renouveler les traverses qui pourrissent. Donc on n'était pas dans un renouvellement complet de l'infrastructure, on était dans une phase d'entretien, mais qui a été fait de grande ampleur, et voilà, maintenant on nous dit que ça suffit plus, alors que ça fait à peine 2 ans que ça a été fini. Toujours pareil, aucune limitation de vitesse non plus pour franchir les tunnels, on est juste là dans des réglementations de voûtes en briques. C'est-à-dire, ça fait plus de 100 ans que ces voûtes en briques tiennent, bon, bah, du jour au lendemain on nous dit qu'il faut projeter du béton par-dessus pour les sécuriser encore plus. À l'heure actuelle, il n'y a aucune brique qui est par terre, hein, et le train passe sous les tunnels, pareil, à vitesse commerciale. Donc on est encore une fois de plus dans un argumentaire sécurité, mise aux normes, etc., alors que ça pose aucun problème pour faire circuler 2 autorails par jour. On n'est pas sur une ligne TGV.
4: Par n'importe quel temps, ça neige, ça vente, ça pleut, tu travailles toute la journée dehors, et c'est physique, quoi. Une traverse, c'est 300 kilos, quoi. Et des fois, quand on échange les traverses, t'es obligé, bon, les traverses sont posées par le train, mais après, faut les remuer, faut les... Enfin, voilà, quoi. Non, mais nous, le train les posait, et nous, à la baramine, après, on les remettait, parce que c'est au millimètre près, quoi.
6: Ah oui, il y a un train qui passe...
4: Voilà, ouais, qui met les traverses, tac, tac, et après, toi, tu les règles. Après, soit tu le fais à la main, soit t'as une tifoneuse, ouais. Tu serres les boulons, quoi. T'as les mecs qui devant qui te posent et t'as les mecs derrière qui siphonnent. Soit tu les fais à la main, ou soit t'as les boulonneuses que pour faire.
7: On savait qu'elle commençait à faire beaucoup parler, cette ligne, mais 22 000 personnes au-delà des frontières de la Creuse, on se rend compte qu'il y a beaucoup de gens qui...

0: La pétition « Touche pas à ma petite ligne » a recueilli près de 22 000 signatures. De nombreux rassemblements et manifestations se sont déroulés pendant tout le printemps 2025 pour empêcher la fermeture de la ligne Busseau-Feltin. Mais la fin de cette ligne ferroviaire était, comme on l'a vu, décidée depuis longtemps et elle a effectivement fermé en août 2025. Sur Radio Pays de Guéret, nous sommes d'inlassables optimistes et il est précieux de terminer cette série par des combats qui ont abouti, car il y en a. Même si la ligne Busseau-Feltin a fermé en août dernier, d'autres mobilisations, comme celle pour le maintien de la gare de Saint-Sébastien, toujours en Creuse, durent depuis 30 ans.
1: Comment je vois l'avenir du train en France ? C'est une bonne question. J'ai envie de dire, il dépendra beaucoup des politiques, parce que ça part d'abord d'en haut avec les moyens. Mais il dépendra aussi beaucoup des citoyens. J'ai envie de dire, qui aurait dit il y a 30 ans qu'on serait là encore 30 ans après et que le guichet serait là ?
0: Bertrand Giraud, président du comité de défense de la gare de Saint-Sébastien, la Codégas.
1: Et notre guichet est toujours là. Pourquoi ? Parce qu'il y a des habitants qui se sont levés, qui ont dit aux élus, vous baissez les bras, nous pas. Et on a fait la politique commerciale de la SNCF, on a distribué nos propres tracts, on a distribué nos propres fiches horaires, et on a réussi à la sauver, cette gare. Donc j'ai envie de dire, il y a aussi une démarche citoyenne derrière ça. Si les citoyens vont voir leurs élus en disant, moi, je veux garder mon train. Il y a des pétitions qui circulent, c'est très bien. Mais les pétitions, c'est pas tout. Les élus, faut aussi les choper entre quatre yeux, comme j'aime bien le dire, et leur dire, le train, nous, on veut le garder. Si les habitants font cet effort, les trains peuvent être conservés. Le train a de l'avenir. Parce que avec le dérèglement climatique, aujourd'hui, on sait faire des autorails, des trains qui ne consomment pas, on a du bimode, il y a un avenir pour le ferroviaire. Mais la décision, elle est politique et citoyenne.
2: C'est toujours triste parce que c'est ce qui a présenté une autre vie, hein, une autre époque, et c'était l'époque où les communes, les villages étaient très vivants. Et quand on regarde des cartes postales du début du siècle, c'est très marrant, c'est de voir tous ces gens dans la rue, en fait, ces villages extrêmement vivants, et aujourd'hui, ça a complètement disparu.
0: Pierre-Alain Menant, passionné de l'histoire du chemin de fer, il a écrit l'ouvrage « Histoire du chemin de fer en Creuse » sorti chez les Ardents Éditeurs en juin 2024.
2: Je pense qu'il y a plusieurs choses pour sauver le train en milieu rural. Premièrement, il y a une question d'investissement. Alors, on voit de temps en temps des chiffres dans la presse, mais la France serait un des pays qui investit le moins par habitant pour le ferroviaire. Et la première étape, c'est si on veut que les gens prennent le train, c'est que le train soit compétitif en termes de temps de parcours. Or, c'est pas toujours le cas, et je peux vous assurer qu'entre Limoges et Guéret, c'est pas le cas, parce qu'une fois, je venais de Feltin, le train était en retard, j'ai pas pu prendre la correspondance pour Limoges, du coup, je suis allé avec les gens de la SNCF dans un taxi. Nous sommes partis après le TER de Guéret, mais nous sommes arrivés avant le TER à Limoges. Voilà. Le deuxième sujet, c'est les tarifs, une simplification des tarifs. Et troisièmement, c'est une coordination entre les différents modes de transport public. Avec, comme il y a en Allemagne, c'est-à-dire qu'avec un abonnement à 50 euros par mois, on a accès à tous les moyens de transport du territoire. Là, aujourd'hui, vous habitez à Guéret, vous allez de temps en temps à Limoges. Faut que vous achetiez, votre abonnement de bus à Guéret, votre abonnement de bus à Limoges, votre abonnement TER. Si de temps en temps vous allez à la souterraine ou au Busson, c'est encore les cas régionaux, c'est une autre tarification. Donc à un moment, tout ça est très complexe et il y a un besoin de simplification.

Alors les actions que nous avons menées autour de cette gare, ben d'abord elles ont été des actions d'urgence parce que nous sommes constitués dans un contexte où le guichet était menacé de fermeture 2 jours par semaine, et puis les 2 jours se seraient sûrement transformés en du définitif. Donc on a d'abord été dans une réaction d'urgence pour faire faire marche arrière à la SNCF, ce qu'on a réussi à faire. Après, on s'est battu sur les dessertes aussi, parce que pour avoir de meilleures dessertes, et dessertes intercités, Corail qui s'appelait à l'époque, et qu'on a

0: qu'on a réussi à sauver en 2000, mais qu'on a perdu en 2007. Et l'autre aspect de l'association, qui est peut-être le plus... les deux autres aspects, parce qu'ils sont liés, qui sont peut-être les plus importants, c'est que on s'est rendu compte que cette gare, il fallait, la faire vivre, apporter une dynamique, et aussi exploiter le potentiel commercial. Parce que quand la SNCF a dit, en 1996, on va fermer cette gare parce qu'elle n'est pas rentable, nous, on s'est dit, elle n'est pas rentable, on va voir. Et donc, on s'est mis à faire nos propres fiches horaires. On s'est mis à faire des tracts qu'on a diffusés à 6000 exemplaires sur toutes les communes alentours. Et derrière, on s'est rendu compte, dans ces tracts, on donnait les horaires de la gare, on incitait les gens à l'utiliser, on donnait des exemples. À l'époque, c'était facile de prendre le train le matin, d'aller voir quelqu'un au CHU de Limoges, c'est toujours possible aujourd'hui, et de revenir le soir au train. On peut aller faire des courses à Châteauroux, à Limoges, donc il y a à la souterraine, il y a un potentiel d'utilisation, on donnait des exemples, et on s'est rendu compte que, en fait, avec cette politique, on a remonté le chiffre d'affaires et la fréquentation de 35% en 9 ans. Donc on a démontré qu'en fait, la SNCF, qui voulait fermer ce guichet, n'avait absolument pas cherché à exploiter le potentiel commercial, et qu'il existait bien.
1: Quand par exemple on a réussi à obtenir des vrais horaires pour que les travailleurs puissent se rendre à Limoges le matin et revenir le soir...
2: François Landry, créateur de la page Facebook La Petite Ligne, pour défendre et valoriser la ligne Limoges-Busseau-Feltin.
1: En campagne de communication, à part sur La Petite Ligne, où on a fait des tracts personnels, qu'on distribuait à droite à gauche, des publications partagées sur les réseaux sociaux, on n'a eu aucune affiche digne de ce nom et aucune communication sur le fait que le train repassait à des horaires compatibles avec les travailleurs et les lycéens. Parce que la phrase qu'on entendait le plus souvent dans les communes où elle est traversée, c'est « Ah bon, il y a toujours un train qui roule dessus, je pensais qu'elle était fermée, etc. » Donc déjà, le premier axe a été de la valoriser au niveau de son infrastructure et patrimoine. C'est-à-dire il y avait beaucoup de publications sur ses ouvrages d'art, le matériel qui roule dessus, etc. Déjà, rien que pour que l'image de cette ligne-là revienne dans les esprits. Après, donc, on s'est attaqué à la partie horaire, qu'on a bataillé pour avoir des horaires décents. Dès qu'ils ont eu lieu, on a fait une campagne où on a promu ces horaires. Tous les comités de ligne, on allait râler en disant que les horaires étaient complètement inadéquats.
3: C'est ouvert à tout le monde.
1: Il y a un comité de ligne par an. C'est ouvert à tout le monde. Voilà, chacun propose ses idées, etc. Elles sont étudiées et si elles sont jugées pertinentes, elles sont mises en place.
0: On essaye de mettre en place des produits touristiques autour de cette gare, d'en faire notamment le point d'accès de la vallée des Peintres.
2: Bertrand Giraud, président du comité de défense de la gare de Saint-Sébastien, la Côte-des-Gas.
0: On a la chance d'être à côté de la vallée des Peintres, à côté de la vallée de la Creuse. On a des sites touristiques formidables. On a des chemins de randonnée. Là, avec des bénévoles, on est en train de remettre en état l'ancienne ligne Saint-Sébastien-Guéret qu'on a appelée la Ferro Verte. Donc là, on a une artère majeure qu'on peut utiliser pour plein de choses d'ailleurs. Pas uniquement la randonnée pédestre, hein. Ça peut être les cavaliers, les motards, les quads. Mais on peut l'utiliser aussi comme véritable point d'accès touristique pour des touristes. Et notamment, c'est là-dessus qu'on travaille, des touristes qui veulent faire du tourisme sans voiture. On travaille avec la commune d'Aiguzon-Chantôme dans l'Indre sur un projet de location de vélos, de points de location de vélos qui seraient mis dans les gares comme Argenton, Aiguzon, Saint-Sébastien, mais également dans les points touristiques, un peu comme le style Vélib. C'est-à-dire, on peut envisager, là, moi je le vois bien à Paris, les gens ont de moins en moins de voitures. À Paris, on voit beaucoup de vélos, on voit beaucoup de trottinettes. Pour beaucoup de gens maintenant, la voiture n'est pas forcément l'outil pour aller en vacances. Donc nous, ce qu'on veut, c'est répondre à un public qui viendrait en train, aurait réservé son vélo, donc arrive dans une gare, on va dire par exemple Aiguzon, réserve son vélo, la personne prend son vélo, va à Gargilès, visite Gargilès, elle pose le vélo, ensuite elle décide de faire Gargilès-Fresline en randonnée, Et à Fraisselines, elle reprend un vélo et elle revient à la gare de Saint-Sébastien. C'est un petit peu, c'est un cas, un exemple, c'est un cas d'usage qu'on peut envisager. Voilà, et c'est un exemple des projets sur lequel, sur lesquels on travaille.
2: Les enregistrements qui ont servi à ce documentaire ont été réalisés au printemps 2025, lors de la mobilisation des Creusois pour sauver la dernière ligne capillaire interne au département. La fermeture de cette ligne a cependant été actée en août 2025. Depuis, d'autres mobilisations groupant plusieurs départements ont vu le jour, comme le mouvement « La colère des sans-trains », qui se bat pour l'amélioration de l'entretien des lignes TER en Nouvelle-Aquitaine et Massif Central. Rendez-vous compte que, en Ardèche par exemple, il n'y a ni train, ni gare depuis 1973. Pourtant, en 1840, le département comptait 96 gares et plus de 540 km de lignes. Pour en savoir un peu plus sur le sujet, je vous conseille le journal Reporter qui a publié une carte très intéressante de l'état réel des trains du quotidien. On y voit clairement des nœuds ferroviaires autour des grands axes urbains et des vides dans les zones rurales. Au moment où le changement climatique nous oblige à repenser nos déplacements, il est plus que dommage que les nombreuses lignes de train existantes soient laissées à l'abandon. Merci aux participants à ce reportage, Bertrand Giraud de l'Association de défense de la gare de Saint-Sébastien, Codégas, Pierre-Alain Menant, auteur de « Histoire du chemin de fer en Creuse », Yann Desenfants de la CGT Cheminots, François Landry, à l'origine du mouvement « Touche pas à ma petite ligne », Arnaud Braconnier, ancien ouvrier sur les voies de chemin de fer, et Jean-Luc Minot, fils de chef de gare à Busseau. Et en illustration sonore, je vous laisse avec le morceau d'un jeune Ardéchois, Simon Tabardel, et le bruit des camions. Réalisation, Anne-Laure Lejolif. Production, Radio Pays de Guéret.
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1: Y'a un problème. Ça va, JP? Et toi? Qu'est-ce qu'il y a?

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